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0: 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Il est 6h.
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2: Bonjour, je suis Maya, votre météorologue IA. Actuellement, il fait 9 degrés avec un ciel partiellement nuageux et un vent de 20 km par heure. Les températures maximales prévues pour aujourd'hui atteindront 23 degrés. Pas de précipitations à prévoir dans les prochaines heures.
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1: Bonjour à tous. Bélier, les mots fusent et les doutes s'effacent. Vous relancez le dialogue et ramenez naturellement la paix autour de vous.
2: Taureau, le courant passe à merveille avec une personne chère. Ensemble, vous posez les premières pierres d'un joli projet commun.
3: Gémeaux, votre journée au travail prend une tournure très prometteuse.
4: Accord, feu vert ou signature, le dossier avance enfin.
5: Cancer, un doux moment réchauffe votre journée.
6: Les cœurs plus légers, vous exprimez vos sentiments sans détour ni retenue.
7: Lion, l'ambiance s'adoucit à la maison. Quelques paroles bien choisies suffisent pour retrouver le sourire en famille.
8: Vierge, tout s'enchaîne à vive allure.
9: Un contact ou une formalité se débloque, porté par votre aisance et votre réactivité.
10: Balance, vous reprenez habilement la main sur votre budget.
11: Une bonne affaire ou un arrangement favorable allège vos comptes.
12: Scorpion, votre charme fait des étincelles, mais votre patience s'effrite au travail.
13: Alors gardez le sourire et évitez de sortir les griffes trop vite.
14: Sagittaire, vous laissez retomber les tensions avant de vous prononcer.
15: Une confidence discrète vous apporte sans doute le déclic attendu.
16: Capricorne, un proche arrive à point nommé avec une idée lumineuse ou un précieux coup de pouce.
17: L'obstacle perd vite de sa hauteur.
18: Verseau, face à un client ou à votre hiérarchie, vous visez juste.
19: Votre aplomb et vos arguments font rapidement pencher la balance.
20: Poisson, une envie d'ailleurs ou d'apprendre vous remet en mouvement.
21: Une nouvelle encourageante donne un bel élan à vos projets.
22: Très belle journée à tous.
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0: 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Il est 7h.
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2: Bonjour à tous, bienvenue. Bart De Wever réunit ses troupes en conseil restreint ce matin. Une nouvelle rencontre depuis dimanche et ces deux derniers jours passés en intercabinet pour discuter du budget. Le Premier ministre aura-t-il rédigé une nouvelle note basée sur ces discussions? Les divergences sont-elles levées? Verdict dans les heures qui viennent. Les gares bruxelloises en premier et les gares flamandes sont les stations les plus fréquentées du pays. Voilà le constat des données publiées ce mercredi matin par la SNCB sur son site internet. Le trio Nord, Midi et Central ont accueilli chacune 60 000 voyageurs avec un pic à 61 000. 362 gares centrales. Les trois gares bruxelloises sont talonnées par Gand-Saint-Pierre devant Anvers Central, Louvain et Malines. La première gare wallonne, c'est Liège-Guillemin avec un total de 22 991 voyageurs. Namur et Otigny complètent le podium. À l'étranger, l'Ukraine a frappé un pétrolier au large de la côte sud de la Russie hier soir, déclenchant un immense incendie et un nuage de fumée noire qui a recouvert une partie de la ville balnéaire de Sotchi. Une véritable miraculée aux États-Unis, Christia Pike, qui a survécu à deux injections létales dans une prison de l'État du Tennessee. Elle a repris connaissance contre toute attente. La condamnée à mort est consciente, peut parler et continue à recevoir des soins vitaux, expliquent ses avocats. Je rappelle que Christia Pike, qui devait être la première femme mise à mort depuis plus de 200 ans dans cet État américain, a survécu mercredi soir dernier à l'administration de deux injections létales de pentobarbital. C'est un puissant barbiturique. Cyclisme, les championnats de cyclisme en Slovénie s'achèvent ce mercredi avec les contre-la-montre individuels. Le champion en titre, Remco Evenepoel, est l'un des nombreux absents chez les élites messieurs. La délégation belge, elle, comptera surtout sur Ilan Van Wilder. L'actrice américaine Eva Marie Saint, qui a marqué le cinéma hollywoodien à des années 50 avec ses rôles dans Sur les quais ou encore La mort aux trousses d'Alfred Hitchcock, est décédée à l'âge de 102 ans. Elle restera comme l'inoubliable partenaire de Gary Grant dans le chef-d'œuvre de Hitchcock. Eva Marie Saint vivait près de Los Angeles, non loin des deux étoiles à son nom pour le cinéma et la télévision, à Bosé sur le fameux Hollywood Walk of Fame. Je rappelle que nous sommes en octobre qui, comme chaque année, rappelle pendant un mois toute l'importance de se faire dépister pour le cancer du sein, quel que soit votre âge. Première cause de mortalité chez la femme. Vous pouvez faire un don, si vous le voulez, sur le site cancerdusein.org. On en termine avec un mot du temps. Des éclaircies à l'est ce matin. Déjà de la grisaille pour le reste du pays. Une nébulosité plus importante cet après-midi avec l'arrivée de pluie, parfois sous forme d'averse. On attend 18 degrés dans le centre du pays et jusque 23 sur l'est avec un vent faible de direction variable. Bon début de journée à tous.
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1: Bonjour à tous. Bélier, les mots fusent et les doutes s'effacent. Vous relancez le dialogue et ramenez naturellement la paix autour de vous.
2: Taureau, le courant passe à merveille avec une personne chère. Ensemble, vous posez les premières pierres d'un joli projet commun.
3: Gémeaux, votre journée au travail prend une tournure très prometteuse.
4: Accord, feu vert ou signature, le dossier avance enfin.
5: Cancer, un doux moment réchauffe votre journée.
6: Les cœurs plus légers, vous exprimez vos sentiments sans détour ni retenue.
7: Lion, l'ambiance s'adoucit à la maison. Quelques paroles bien choisies suffisent pour retrouver le sourire en famille.
8: Vierge, tout s'enchaîne à vive allure.
9: Un contact ou une formalité se débloque, porté par votre aisance et votre réactivité.
10: Balance, vous reprenez habilement la main sur votre budget.
11: Une bonne affaire ou un arrangement favorable allège vos comptes.
12: Scorpion, votre charme fait des étincelles, mais votre patience s'effrite au travail.
13: Alors gardez le sourire et évitez de sortir les griffes trop vite.
14: Sagittaire, vous laissez retomber les tensions avant de vous prononcer.
15: Une confidence discrète vous apporte sans doute le déclic attendu.
16: Capricorne, un proche arrive à point nommé avec une idée lumineuse ou un précieux coup de pouce.
17: L'obstacle perd vite de sa hauteur.
18: Verseau, face à un client ou à votre hiérarchie, vous visez juste.
19: Votre aplomb et vos arguments font rapidement pencher la balance.
20: Poisson, une envie d'ailleurs ou d'apprendre vous remet en mouvement.
21: Une nouvelle encourageante donne un bel élan à vos projets.
22: Très belle journée à tous.
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0: 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Il est 8h.
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2: Bonjour à tous. Les autorités liégeoises craignaient le pire, elles n'ont pas été déçues. Les manifestations étudiantes ont tourné à la casse partout dans la province, hier notamment dans les rues autour de l'université de Liège. Les policiers ont dû faire usage de gaz lacrymogène pour les disperser. Début d'incendie, dégradation, commerce vandalisé, les dégâts sont nombreux. On dénombre 31 arrestations administratives et 2 arrestations judiciaires. Un hangar contenant de la paille a été détruit par les flammes hier soir à Malonne, en province de Namur. Le feu, dont la cause reste à déterminer, s'est déclenché vers 18h. Personne, ni aucun animal, n'a été blessé. Le prix du diesel repart à la baisse ce matin à la pompe, une diminution de 4 centimes d'euros à 2,39€ le litre. En revanche, les prix maxima du fuel s'affichent à la hausse, quasi 3 centimes de plus à 1,52€ pour une commande de moins de 2000 litres et 1,48€ pour une quantité supérieure. Une baisse qui tarde à se faire sentir à la pompe alors que les exportations ont repris au Moyen-Orient, hors Iran bien sûr. Une partie importante du brut repasse par le détroit d'Ormuz, autour de 10 millions de barils par jour. Mais dans des conditions inédites. Les pétroliers circulent désormais en convoi, parfois de nuit, sans signal électronique, sous escorte de la marine américaine. Certains navires coupent même leur transpondeur, leur système d'identification pour éviter d'être repérés. Ces précautions rendent d'ailleurs les chiffres de circulation difficiles à établir avec précision. C'est un assassinat. Nicolas Hulens de Scotton est reconnu coupable de l'assassinat de Myriam Le Chien par la cour d'assises du Brabant Wallon. Les jurés ont estimé que l'accusé avait agi avec préméditation. Le 29 mars 2023 à Ohain, Nicolas Hulens de Scotton tirait à 6 reprises sur sa belle-mère, seconde épouse de son père, le baron Hulens. Aujourd'hui, place au débat sur la peine, il encourt la perpétuité. Les Québécois n'ont pas seulement voté pour l'indépendance, apparemment ils ont également voté pour l'abolition de la monarchie. Le nouveau dirigeant indépendantiste de la province annonce ne pas prêter serment au roi Charles III et mentir comme premier geste à l'Assemblée nationale. Partisan de l'abolition de la monarchie au Québec, Paul Saint-Pierre Plamondon est un fervent partisan de l'abolition de la monarchie. Il indique avoir également demandé un avis juridique afin que la lieutenant-gouverneur qui représente la couronne britannique ne participe pas à sa cérémonie de prise de pouvoir. D'ailleurs, le futur Premier ministre du Québec souhaite que le budget alloué à cette fonction soit réattribué à la réduction du nombre de sans-abri, décrété grande cause de son début de mandat. L'Ukraine a frappé un pétrolier au large de la côte sud de la Russie hier soir, déclenchant un immense incendie et un nuage de fumée noire qui a recouvert une partie de la ville balnéaire de Sotchi. Enfin, le Français Paul Magnier a remporté la 39e édition de Binche Chimé Binche hier. On en termine avec un mot du temps. Peut-être encore l'une ou l'autre éclaircie ce matin, mais très vite, des nuages qui vont apporter de la pluie, parfois sous forme d'averses. 18 degrés attendus sur le centre du pays, 23 sur l'est. Bon début de journée à tous.
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1: Bonjour à tous. Bélier, les mots fusent et les doutes s'effacent. Vous relancez le dialogue et ramenez naturellement la paix autour de vous.
2: Taureau, le courant passe à merveille avec une personne chère. Ensemble, vous posez les premières pierres d'un joli projet commun.
3: Gémeaux, votre journée au travail prend une tournure très prometteuse.
4: Accord, feu vert ou signature, le dossier avance enfin.
5: Cancer, un doux moment réchauffe votre journée.
6: Les cœurs plus légers, vous exprimez vos sentiments sans détour ni retenue.
7: Lion, l'ambiance s'adoucit à la maison. Quelques paroles bien choisies suffisent pour retrouver le sourire en famille.
8: Vierge, tout s'enchaîne à vive allure.
9: Un contact ou une formalité se débloque, porté par votre aisance et votre réactivité.
10: Balance, vous reprenez habilement la main sur votre budget.
11: Une bonne affaire ou un arrangement favorable allège vos comptes.
12: Scorpion, votre charme fait des étincelles, mais votre patience s'effrite au travail.
13: Alors gardez le sourire et évitez de sortir les griffes trop vite.
14: Sagittaire, vous laissez retomber les tensions avant de vous prononcer.
15: Une confidence discrète vous apporte sans doute le déclic attendu.
16: Capricorne, un proche arrive à point nommé avec une idée lumineuse ou un précieux coup de pouce.
17: L'obstacle perd vite de sa hauteur.
18: Verseau, face à un client ou à votre hiérarchie, vous visez juste.
19: Votre aplomb et vos arguments font rapidement pencher la balance.
20: Poisson, une envie d'ailleurs ou d'apprendre vous remet en mouvement.
21: Une nouvelle encourageante donne un bel élan à vos projets.
22: Très belle journée à tous.
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1: Bonjour à tous. Aujourd'hui, on s'évade ensemble en pleine nature avec un thème simple mais essentiel, c'est la promenade en forêt. Et les chiffres sont très parlants. Selon plusieurs études en santé et bien-être, près de 72% des personnes déclarent se sentir plus calmes après une marche en forêt. Et environ 65% estiment que la nature les aide à réduire leur stress et leur anxiété au quotidien. Ce n'est pas un hasard. La forêt agit directement sur notre organisme. L'air y est plus pur. Le silence apaise le mental et des couleurs naturelles permettent au cerveau de ralentir son rythme. Alors comment profiter pleinement de ces bienfaits? Voici trois astuces. La première, marcher sans objectif précis. Ne marchez pas à la performance, mais simplement le plaisir de marcher et surtout d'observer. Deuxième astuce, déconnecter totalement. Essayez de laisser le téléphone dans la poche ou en mode silencieux pour profiter pleinement de l'instant présent. Et la troisième astuce, utilisez ses sens. Écoutez les oiseaux, observez les arbres, sentez l'air frais. Cela permet de vivre la promenade de manière plus profonde et apaisante. Et vous verrez, après seulement quelques minutes en forêt, le stress diminue et l'esprit se clarifie. Alors, pourquoi ne pas s'offrir un petit moment de nature dès que possible? Très très belle journée à tous et n'oubliez jamais de prendre soin de vous.
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2: Bonjour à tous. Si vous devez prendre un avion à Bruxelles Airport vendredi, renseignez-vous, 140 vols au moins sont annulés en raison de la journée de manifestation nationale organisée par la FGTB et la CSC contre les mesures du gouvernement fédéral. Un effectif réduit est en effet attendu chez le prestataire de service Alisia, ce qui aura un impact sur les 21 compagnies aériennes desservies par l'opérateur. Ainsi, Brussels Airlines annule 40% de ses vols. C'est une bonne nouvelle pour le site d'Alstom Charleroi. Le site belge sera mobilisé dans le cadre d'un contrat de vente de 93 rames Metropolis au Vietnam qui va équiper son métro de Hanoï. 5 sites seront mobilisés, dont ceux de Valenciennes à la frontière avec notre pays et donc Charleroi. Le bourgmestre de Thuise, le libéral Samuel Doradio, devient président des villes et communes de Wallonie. Il succède à ce poste à Rachel Sobry, la bourgmestre libérale de Thuin, que l'Union remercie pour le travail accompli au service des pouvoirs locaux wallons. De nombreux Belges et surtout de nombreuses femmes belges souffrent de problèmes cardiovasculaires en vieillissant. Chez Solidaris, qui publie cette analyse ce matin, près de 30% de ses affiliés font partie de cette catégorie de patients. Et se basant sur des chiffres de 2022, les maladies cardiovasculaires représentaient 24% de décès chez les femmes en Belgique, première cause de mortalité féminine en Wallonie et à Bruxelles. Les femmes BIM continue encore aujourd'hui à constituer un groupe particulièrement exposé. La mutualité socialiste appelle à mieux prendre en compte les spécificités des symptômes cardiovasculaires féminins et à en renforcer la détection précoce. À l'étranger, l'extrême droite allemande AfD a décroché la présidence du Parlement régional de Saxe-Anhalt, une première depuis 1945. Dès le premier tour, le candidat du parti pro-russe et anti-immigration a reçu une majorité de 48 voix sur 82, ce qui donne le ton pour l'élection attendue en décembre du chef de l'exécutif régional. Novak Djokovic, invincible à Pékin, le Serbe a remporté le tournoi de Chine, décrochant le 102e titre de sa carrière. Djoko a profité cependant de l'abandon de son adversaire, l'Australien Alex de Minaur. À Shanghai, Kimmer Kaupians jouera le tableau final après s'être imposé en 2-7 face à l'Australien Dane Sweeney au second tour qualificatif. Le Limbourgeois rejoint Alexander Bloks et Zizou Bergs. On en termine avec un mot du temps, des éclaircies à l'est ce matin, déjà de la grisaille sur le reste du pays. Une nébulosité qui deviendra plus abondante avec des pluies parfois soutenues. Elles seront sous forme d'averses et arriveront sur la Belgique à partir de son littoral et de la France aussi. On attend 18 degrés dans le centre du pays et jusque 23 degrés sur l'est avec un vent faible de direction variable. Bonne matinée à tous.
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avec Été avec toi, bienvenue à tous et toutes. On est déjà le mercredi 7 octobre et c'est Matin FM pour vous accompagner jusqu'à midi avec tout de suite Armin Van Buuren avec Larger Than Life, également Prince avec lui, ou encore Alcé et You Shall Be Sad. Bonne matinée à tous.

Emerald Eyes, le dernier Alex Warren dans la radio. Tout de suite, un petit peu de Loeger. Retour en 1984 avec Bob Marley et One Love. On retrouvera également de Boza avec Magnétique, suivi de l'horoscope signé Serge Lucas.

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1: Bonjour à tous. Bélier, les mots fusent et les doutes s'effacent. Vous relancez le dialogue et ramenez naturellement la paix autour de vous.
2: Taureau, le courant passe à merveille avec une personne chère. Ensemble, vous posez les premières pierres d'un joli projet commun.
3: Gémeaux, votre journée au travail prend une tournure très prometteuse.
4: Accord, feu vert ou signature, le dossier avance enfin.
5: Cancer, un doux moment réchauffe votre journée.
6: Les cœurs plus légers, vous exprimez vos sentiments sans détour ni retenue.
7: Lion, l'ambiance s'adoucit à la maison. Quelques paroles bien choisies suffisent pour retrouver le sourire en famille.
8: Vierge, tout s'enchaîne à vive allure.
9: Un contact ou une formalité se débloque, porté par votre aisance et votre réactivité.
10: Balance, vous reprenez habilement la main sur votre budget.
11: Une bonne affaire ou un arrangement favorable allège vos comptes.
12: Scorpion, votre charme fait des étincelles, mais votre patience s'effrite au travail.
13: Alors gardez le sourire et évitez de sortir les griffes trop vite.
14: Sagittaire, vous laissez retomber les tensions avant de vous prononcer.
15: Une confidence discrète vous apporte sans doute le déclic attendu.
16: Capricorne, un proche arrive à point nommé avec une idée lumineuse ou un précieux coup de pouce.
17: L'obstacle perd vite de sa hauteur.
18: Verseau, face à un client ou à votre hiérarchie, vous visez juste.
19: Votre aplomb et vos arguments font rapidement pencher la balance.
20: Poisson, une envie d'ailleurs ou d'apprendre vous remet en mouvement.
21: Une nouvelle encourageante donne un bel élan à vos projets.
22: Très belle journée à tous.
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0: Les classiques de la chanson française aussi sur votre radio. Liane Folly avec Ça va, ça vient. C'est comme ça que les hits viennent sur Fréquence Aiguësée. On se replonge en arrière encore en 2011 ici avec Magic System et Soprano avec Chéri Coco. On retrouvera également Le Dernier Marine avec Tricheur et puis du son belge avec Bendo et Comme Avant.
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Numéro 1 dans l'Ultra Top en 2006, Gnarls Barclay, c'était Crazy. D'ici 10h, on va retrouver Martin Garrix et Tiran avec Repeat It. Également Pierre Absett avec Coma Brasero. On aura également Electric Light Orchestra avec Confusion. Ou encore Some People avec Calumny et Ocean Drive.

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0: 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Il est 10h.
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2: Bonjour, je suis Maya, votre météorologue IA. Aujourd'hui, mercredi 7 octobre, il fait actuellement 13 degrés avec un ciel peu nuageux. Le vent souffle à 20 km par heure et il n'y a pas de précipitation prévue dans les 90 minutes à Éguézé. Pour les prochaines heures, le temps restera peu nuageux avec des températures allant de 19 à 23 degrés. Le vent soufflera autour de 25 km par heure et il y aura une faible probabilité de précipitation en fin de journée.
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0: Un deuxième heure qui vient de débuter avec Eva et Sur la piste. J'ai trop dansé sur la piste. Bonne matinée, 10h03, c'est Matin FM pour vous accompagner jusqu'à midi dans votre radio et puis ce qui suit. Voilà, on va avoir un petit peu de tout au programme avec ceci.
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0: Les Enfoirés en 2009 avec Ici les Enfoirés. Retour dans les années 80, Sandra, Maria Magdalena.
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0: Et puis ça cartonne bien pour elle, Manon Lisa, le petit pêcheur.
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La voix de Vianney avec Mika, c'était Keep It Simple, un titre sorti il y a 3 ans. La suite du programme Snap dans quelques minutes avec Rhythm is a Dancer. Ça va bien bouger, ça retourne dans les années 90. On aura Lost Frequency et James Blunt avec Mélodie ou encore Slimane et Première Fois. Mais avant ça, voici Eddie De Pretto avec Sous Influence.

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Voilà, superbe disque de Slimane avec première fois dans votre radio. J'espère que vous allez bien. Bob Sinclair nous arrive avec Summer Sunlight, également Natch and Nubel avec Beats of Love ou encore Tof Louis Stromae avec Des Fleurs. Bonne matinée avec nous.

Sebastasiona Bella Canzone. Eh oui, Italia in the radio. C'était Rosa Mazzotti. 10h43 minutes, bonne matinée à vous tous et toutes. Camille Mbé va débarquer avec Rien à fêter. On trouve également Patrick Fiori, accompagné de Tommy. C'était en 2014 avec J'espère que tu vas bien. Marguerite également avec Belleville. Et puis voilà, on continue tout en musique sur votre radio.

0: Touch My Body en 2008, signé Mariah Carey. Bientôt 11h, ce sera dans un petit peu moins de 3 minutes. Et pour arriver jusque-là, on va retrouver Muse avec Night Shift Superstar.
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0: Allez, je vous propose un petit line avec Je t'aime, qui aurait dû passer dans quelques instants, mais qui ne passera pas, c'est pas grave. On va enchaîner avec autre chose en quelques instants. Merci d'être là sur Fréquence Iguezée. C'est sur le 104.9. C'est également via le net sur fr-iguezée.be. Allez, un petit souvenir des années 90. On se souvient de ceci.
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2: Parov Stellar avec Black Lily, c'est dans une trentaine de secondes. Bébé Winansa et Eternal, I Wanna Be The Only One. Petite nouveauté, le nouveau Shakira et Maluma, ça se nomme Agua.
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0: Angèle, une seule vie dans Matin FM. Tout de suite, la séquence de Fabien Roch.
1: Aujourd'hui dans Time Capsule, on fouille l'album Chicago 13 de 1979 pour un titre sous-estimé du groupe de rock de Chicago, Street Player.

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1: Alors vous avez certainement reconnu aussi cet extrait qui a été repris quelques années plus tard, on en parle dans quelques instants, mais à l'origine c'était écrit par le batteur Danny Serafine, inspiré de son enfance dans les gangs italo-américains de Chicago, et le claviériste aussi David Hawk Walinski, ex-Rufus, qu'il avait enregistré en 1978 sur un premier album. Le morceau est ici réarrangé en mode disco-funk pour l'occasion et sorti en single par Columbia. Il frôle le top R&B aux États-Unis et cartonne en club, surtout en Europe. Avec ses synthés planants, sa basse groovy et des cris tribaux également, et bien Street Player capture l'énergie des rues urbaines. Au croisement ici, vous l'entendrez, entre rock, funk et disco. Une incursion audacieuse d'ailleurs pour Chicago, avec Danny Dacus au chant et à la guitare. Alors, moins diffusé en radio aujourd'hui, hein, face aux ballades comme If You Leave Me Now du même groupe, il brille pourtant par son groove intemporel et c'est devenu aussi une référence pour les DJ et les producteurs, puisque son break iconique est samplé par les Bucketheads sur The Bomb quelques années plus tard, qui est devenu numéro 1 notamment en UK dans les Hit House. Kenny Dope, Pete Rock et même Chris Lake en remix récent, et un pont direct aussi vers l'électronique moderne. Alors je vous propose de redécouvrir Street Player version originale, c'est savourer ainsi un joyau caché de ce groupe Chicago, groupe de rock, je vous le rappelle, et ici repris en mode disco-funk sur un album qui leur appartient aussi. Et voici tout de suite de quoi ouvrir les dance floors et se laisser aller.

James Ingram en cette matinée sur votre radio. Ya Mo Bider, Afraid to Feel avec LF System, c'est la suite du programme. Et on retrouvera également Anouk, que vous connaissez tous et toutes, avec son premier EP qui se nomme tout simplement Tapot.

0: Encore une nouveauté sur votre radio, Marshmello et Cameron Whitcombs avec Hollow. Et puis les nouveautés, c'est pas encore fini. Je vous en ai encore deux à vous programmer. Clément Chevalier, c'est grâce à la The Voice Belgique qu'on l'a découvert. On va le retrouver avec Avif. Et puis la française, la franco-suisse Lia Doffé avec Mal Accompagné. C'est maintenant, c'est dans votre radio, bien sûr. Vous ne touchez surtout à rien.
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mal accompagné. C'était Léa Dauphé. On va déjà refermer ce matin FM à midi. Ce sera le retour des infos dans 3 minutes de la mi-journée, juste après Eric Montier. À 14h, Philippe Collin. À 16h, Nathalie. 19h, le Dance for System du Mix 100% Live dans votre radio. Et l'émission fêtera ses 16 ans aujourd'hui. 16 ans de mix en live avec nos DJ. Ce sera donc ce soir à 19h. Et puis je reviendrai bien sûr la semaine prochaine, demain matin, pardon, dès 9h pour une nouvelle édition de Matin FM. Pour se quitter, One More Time avec Highland. Excellent appétit, très bon après-midi. Il y a ce soir 19h.

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2: Bonjour à tous et bienvenue. De nouvelles frappes russes sur l'Ukraine ont fait au moins 11 morts dans la nuit. Dans la région de Tchernigiv, au nord du pays, une frappe a visé un immeuble résidentiel où 5 civils ont été tués et 20 autres blessés. Alors, c'est un bilan provisoire alors que des gens sont toujours bloqués sous les décombres, avertit Volodymyr Zelensky sur X. En France, si les lycéens maintiennent la pression, ce matin, la quasi-totalité des établissements a rouvert les portes. Les cours restent suspendus néanmoins dans 528 lycées, notamment et surtout à Paris, où plusieurs établissements sont toujours bloqués, notamment par des poubelles aux portes. La prestigieuse université parisienne Sciences Po est également bloquée par une barricade. Chez nous, en Belgique, au lendemain d'une journée dehors et de chaos à Liège, ce matin, des manifestations de lycéens ont à nouveau été organisées, mais dans le calme, selon les premières infos, à la mi-journée. Un mouvement de colère alimenté, on le sait, par le malaise des enseignants en Belgique francophone et qui a éclaté la semaine dernière dans le sillage des protestations en France. Des cortèges sont organisés un peu partout dans les grandes villes du pays. Comme prévu, les aides ménagères ont défilé devant le cabinet du ministre de l'économie, Pierre-Yves Jollet, ce matin à Namur. Les syndicats craignent, comme en Flandre, une augmentation du prix des titres à service soit imposée, une augmentation qui servirait à boucler certains budgets, mais sans amélioration réelle pour les conditions de travail. Conditions déjà rendues compliquées par le prix des carburants. La FGTB signale que les aides ménagères perdent déjà de l'argent pour aller travailler, donc qu'elles ne doivent pas supporter en plus le coût d'économie supplémentaire ou de réforme. Nicolas Hélens de Scotton devra encore attendre un peu avant de connaître son avenir. Son avocat, maître Jean-Philippe Mayence, a introduit une requête en récusation pour la Cour. Les juges se sont joints au jury apparemment pour obtenir une large majorité de voix, se prononçant pour la préméditation du geste de l'accusé. Une erreur manifeste pour l'avocat parce que maintenant, on sait qu'il y avait parité. La Cour n'est donc plus apte à poursuivre le jugement de l'affaire, selon lui, à chacun de prendre ses responsabilités. La Cour a désormais 48 heures pour indiquer si elle se déporte ou non. Dans la négative, la Cour de cassation sera saisie d'office dans les 8 jours. Alors parmi les réactions, évidemment, l'avocate de la famille de Myriam Le Chien qui regrette évidemment cette action, qui réagit à l'annonce. Maître Kenes reconnaît une erreur de la Cour qui n'avait pas à dévoiler qu'elle avait participé au vote, mais selon lui, ce vice de procédure ne change en rien la culpabilité de l'accusé. Le tennis, Elise Mertens s'est imposé face à l'américaine Coco Gauff en huitième de finale du tournoi de Pékin. Il aura fallu 2 sets et seulement 1h18 de jeu pour foncer en quart de finale du tournoi. C'est une excellente chose donc pour la Belge. On en termine avec le temps, des éclaircies à l'est et de la grisaille pour le reste du pays. Une nébulosité qui va d'ailleurs devenir plus abondante avec même des pluies parfois soutenues sous forme d'averses qui arriveront sur la Belgique à partir de son littoral et de la frontière avec la France également. Côté température, on attend 18 degrés dans le centre du pays et jusque 23 degrés sur l'est avec un vent faible de direction variable. Bon temps de midi à tous.
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Votre rendez-vous quotidien entre midi et 14h à l'écoute de votre radio favorite, c'est dès à présent eh bien, le break du midi qui débarque et qui s'installe quelque peu chez vous. Nous étions en compagnie de Teddy Swims avec Mr. Know It All, Summer également pour My Body Isn't Ready. J'espère que vous allez bien, que vous avez passé une excellente matinée et que dès à présent eh bien, vous êtes prêts à nous suivre et à nous écouter avec notamment Michael Miro pour la suite. Il y aura aussi Pierre Demar, Joe Cocker en compagnie de Jennifer Warnes et dans l'immédiat, eh bien, retour du côté de la chanson française. Voici Slimane, première fois.

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Tobello en compagnie de Stromae pour des fleurs, où que vous soyez, quoi que vous fassiez, bien merci de nous avoir rejoints et je me permets par la même occasion eh bien, de vous souhaiter un excellent appétit si dès à présent vous passez à table. La suite avec Homage D dans quelques secondes, il y aura aussi Maria Carey, Topic et Becky G pour Sorry Peppy, Louisa, Jetlag et puis je vous offre également un petit JC Stewart, c'est un retour en 2021 pour Break My Heart. Ah.

Less Than To Me, morceau interprété par Lost Frequencies en compagnie de Radio Cargo. La suite du break du midi, ce sera bien entendu derrière les tops et les infos de 13h pour nous y emmener Marguerite avec Belle Vie, Teddy Bear avec Chaussures Roses, Carol Gion avec Bruno Mars Steel, mais aussi DJ Goja, Jason Derulo ou encore Melody. Et moi je vous dis à tout de suite.

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4: Bonjour, bonjour à tous. Attention, si vous devez prendre le train à Bruxelles, le trafic ferroviaire subit des retards ce mercredi en raison d'un train resté en panne au même moment à Lembeek. Le train défectué est resté immobile entre Tubize et Aal dès 7h30 ce matin. Par conséquent, une seule voie seulement pouvait alors être utilisée. Le train a pu repartir en milieu de matinée, mais des retards résiduels sont encore à prévoir dans les gares bruxelloises au cours des prochaines heures. Le bourgmestre de Liège, Willy De Meyer, et le chef de corps de la police, Jean-Marc Demelen, ont rencontré ce matin des délégués d'élèves et des directions d'école pour échanger sur les mobilisations étudiantes entamées le 1er octobre. Les élèves ont présenté leurs revendications pour l'enseignement et interpellé les autorités sur les interventions policières de ces derniers jours. Cette rencontre intervient après l'appel lancé hier soir par le bourgmestre et le chef de corps à reprendre le chemin de l'école. Willy De Meyer a distingué les revendications liées aux mesures politiques de sa responsabilité en matière de sécurité et d'ordre public. Il a souligné la nécessité de protéger les jeunes et de créer des espaces de dialogue tout en condamnant les dégradations. La Belgique a atteint pour la première fois en 2025 l'objectif européen de collecte des déchets d'équipements électriques et électroniques avec un taux de collecte de 66,2%. La réglementation européenne impose aux États membres de collecter chaque année l'équivalent de 65% du poids moyen des équipements électroniques et électriques mis en vente au cours des 3 années précédentes. Un seuil que peu de pays européens parviennent à atteindre et qui était jusqu'ici hors de portée de la Belgique, notamment en raison d'une visibilité insuffisante sur le flux de déchets. À l'étranger, les frappes russes sur l'Ukraine se poursuivent inlassablement. De nouvelles frappes de drones et de missiles ont fait au moins 11 morts la nuit dernière. L'approche de l'hiver fait craindre la répétition du scénario de l'hiver dernier. L'année dernière, la Russie avait bombardé sans relâche les sites énergétiques, plongeant dans le noir et le froid des millions de foyers. Des restrictions sont d'ailleurs déjà instaurées à Kiev. Volodymyr Zelensky réclame toujours à ses alliés davantage de systèmes permettant l'interception de missiles balistiques. Le prix Nobel de chimie a été attribué ce mercredi au français Henri Cagon de l'université de Paris Sud et au japonais Kenzo Sohae de l'université des sciences de Tokyo. Ils ont été récompensés pour leurs recherches en catalyse asymétrique. Leurs découvertes ont joué un rôle déterminant pour les chimistes qui conçoivent des réactions destinées à la fabrication de produits pharmaceutiques. La chimie est le 3e prix scientifique des Nobel après la médecine et la physique attribué lundi et hier. Un mot de sport et du tennis pour terminer. L'exploit d'Elise Mertens en 8e de finale du tournoi WTA de Pékin. Notre compatriote s'est imposée face à l'américaine Coco Gauff, 4e joueuse mondiale. Une victoire expéditive en 2 manches, 6-3 et 6-3. Du côté de la météo, un temps nettement plus variable pour nous accompagner ce mercredi. Au programme, encore pas mal d'éclaircies avant le retour de la pluie en fin d'après-midi. Les maxima seront compris entre 18 et 24 degrés. C'est la fin de ce flash. Merci de nous suivre. Excellent début d'après-midi.
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Nous sommes repartis sur d'excellentes bases musicales avec notamment Miley Cyrus, Bass Persuade, c'est pour l'instant Push the Button, retour en 2005 pour Chocobabes. Allez, excellent mercredi, bon début d'après-midi à notre écoute. Dans quelques instants, côté souvenir, The Cure avec Lullaby, Rosti Riviera côté nouveauté, She Doesn't Mind. Je vous ai également préparé Klein avec Café Can Run, OMC pour How Bizarre, mais également du côté de la chanson française, un certain Bendo, Tu m'oublieras.

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Tom Dice à l'écoute de Fréquence Agazée chez Me and My Guitar. Du côté de la météo pour ce mercredi après-midi, eh bien sachez que la nébulosité va devenir de plus en plus abondante et des pluies parfois sous forme d'averses s'avanceront sur notre pays. Un orage isolé n'est pas à exclure, principalement sur le sud-est du pays. Et puis du côté des températures, les maxima seront compris entre 20 et 22 degrés. Voilà la tendance météo pour cet après-midi. Merci de nous écouter. Merci de nous avoir rejoints. On va notamment passer à la suite de la programmation musicale avec Ozier, Pink Floyd pour Another Brick in the World, et puis dans l'immédiat, Mauvais Joe en compagnie de Canochore pour Pilet.

L'excellent Self-Aware, morceau interprété par Temple City. Sachez qu'à partir de 14h, eh bien, vous allez retrouver notre ami Philippe Collin. Je vous laisse donc entre de bonnes mains. Et puis pour clôturer le break de midi de ce mercredi, il y aura dans quelques instants le duo George Michael en compagnie de Elton John, Tiff Barrow, soprano pour Cordonnier, ainsi que Ella Langley. Et Houston, Texas.

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14h03. Bonjour tout le monde, Philippe Collin. Nous sommes aujourd'hui le 7 octobre. C'est mercredi, j'espère que vous allez bien. Nous serons ensemble jusqu'à 16h. Vous en avez l'habitude maintenant. Et puis à 16h, vous aurez le plaisir de retrouver Nathalie pour démarrer cette émission Calvin Harris avec Jay-Z. Nous écoutions un Satisfy. Retour dans les souvenirs tout de suite. 1992, It's My Life. On va vous faire chanter avec le Dr Alban.

Les Jolisheim étaient dans la radio, c'était Tandem, un titre qu'elle nous avait sorti en 2015. Merci d'avoir fait confiance à Fréquence Aiguisée pour vous accompagner cet après-midi avec des informations en région. Vous le savez, dans cette émission, il y en a toujours quelques-unes, histoire de ne rien louper. Là, je vais vous parler d'un tournoi de belote qui aura lieu le 24 octobre 2026. Un tournoi en 4 vies, 20 euros par personne avec 4 tickets boissons. Il y aura une petite restauration prévue sur place. L'adresse du jour, rue du Voyou, numéro 7 à Ramilly. Inscription sur place à partir de 13h et puis début du tournoi 14h. Pour toutes les informations complémentaires, vous contactez Francis Duchesne au 0473 25 65 87.

Merci de faire confiance à Fréquence Aiguisée pour vous accompagner cet après-midi. Il y a cette musique extraordinaire. Il y a quelques minutes, à Roxy Music, nous étions 1981 avec Jealous Guy. Et puis à l'instant, nous étions 23 avec Paul Russell. Voici Felix Jean. Il sera suivi de Vianney. Merci d'être là.

Color Gitano, Kenji Girac, un titre de 2014. Le cabaret de Nodué organise son 36e spectacle sur le thème « C'est la vie de représentation ». La première, ça sera ce dimanche 18 octobre 2026 à 15h. La seconde, le samedi 24 octobre 2026 à 19h30. Cela se passera à la salle communale de Nodué, rue Émile Landeux, numéro 25. Il vous en coûtera 15€ par personne. Les réservations se font chez Colette Noël au 0475 73 28 53.

Offenbach avec cette reprise de Star Sailor, c'était Fall to the Floor. Et puis à l'instant, nous étions dans les souvenirs de votre radio avec David Bowie et Queen, Under Pressure.

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Soyez les bienvenus si vous nous rejoignez à l'instant sur le 104.9 fréquence de Fréquence Éguezée. Fréquence Éguezée, c'est également un portail internet, hein, fr-éguezée.be. Si vous voulez nous écouter un petit peu partout dans le monde, c'est par là que ça se passe, ou alors via l'application à télécharger sur les sites ZDécor. Voici Edge pour terminer cette première heure commune en ce mercredi après-midi.

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3: Bonjour, je suis Maya, votre météorologue IA. Actuellement, il fait 23 degrés avec un ciel très nuageux et un vent de 25 km/h. Pour les prochaines heures, il est prévu de la pluie en soirée avec des températures descendant jusqu'à 14 degrés.
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15h05, merci d'avoir choisi Fréquence pour vous accompagner cet après-midi. On a démarré cette seconde heure avec Olivia Rodrigo, c'était The Cure. Elle a tout de suite un petit peu de souvenirs dans la radio en 1992. Elle nous a quittés beaucoup trop vite, on l'adore sur Europe Radio, elle s'appelle Whitney Houston. I will always love you, c'est de la douceur, messieurs, dames. Et...

0: La peau dure, c'était Étienne Dao. On va se tourner une petite page de pub et puis on retrouvera une production belge dans la foulée avec Sandra Kim et Silva. D'où l'on vient, c'est leur dernier simple.
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Magnifique morceau en hein, dopamine, c'était le Purple Disco Machine à l'instant sur les ondes de votre radio. Le repas de jumelage Jérôme Pomplourand aura lieu le samedi 17 octobre 2026 à partir de 18h30. Au menu, soit un apéritif jambon gris et sauce moutarde et accompagnement dessert, ou alors si vous préférez, apéritif saucisse accompagnement dessert. Cela se passera à la cafétéria du Hall des Sports, avenue des Déportés numéro 48, 15€ pour les enfants de moins de 12 ans et 25€ pour les adultes. Il faut réserver chez Justine Servet au 0479 à 61 11 16.

tout rien. C'est souvent comme ça, il faut bien se l'avouer. C'était en 2019, il s'agissait de Marie-Flore. Et puis juste avant, nous étions dans cette année 2026 avec Eva sur la piste.

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All to say I'm sorry, c'était Chicago, le son des années 80, nous étions en 1982. Nocturne Fernelmont VTT, le VTT Festive by Fernelmont Apéro, c'est le 16 octobre 2026 à la rue du Mailly numéro 9 à Neuville-les-Bois. Deux parcours à vous proposer, un de 25 et un de 30 km, accessibles à tous, pas de niveau requis. Ravitaillement festif et gastronomique à petite restauration et ambiance à l'arrivée. Bike Park et Bike Wash à l'arrivée également. Et puis musique et bonne humeur garantie. Ça, c'est sympa. Voici Lady Gaga avec Just Dance.

Mon Dieu, que ce morceau est excellent. Manon, Lisa, une petite voix tellement sympathique. C'était le petit pêcheur. Nous voici arrivés au terme de cette émission. Je m'en vais sur la pointe des pieds. Je laisse la place à Nathalie qui vous tiendra compagnie jusqu'à 19h. On se quitte avec un souvenir de 91. I'm doing fine now. Voici de Pasadena. Ciao, à demain.

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2: Bonjour, bonjour à tous. Le mouvement ouvrier chrétien, la CSC Enseignement et le collectif Mars Attaque ont mené cet après-midi une action conjointe de sensibilisation à Charleroi. Ils sont allés à la rencontre des citoyens pour mettre en avant les risques que font peser, selon eux, les réformes portées par le gouvernement de la Fédération Wallonie-Bruxelles sur le secteur de l'enseignement. Pour l'enseignement, les trois organisations ont voulu, au-delà des 2 heures supplémentaires imposées aux enseignants du degré supérieur, elles ont voulu mettre l'accent également sur les atteintes à la gratuité scolaire, aux repas gratuits ou encore à la disponibilité des enseignants. Le lancement des négociations sociales sur l'ouverture dominicale des magasins au sein de la chaîne de supermarchés Lidl a de nouveau été reporté. Le sujet n'a pas été abordé lors d'une réunion entre direction et syndicats hier. L'enseigne de supermarchés ne donne toujours pas de calendrier concernant les ouvertures le dimanche. Au moment de l'annonce de sa volonté d'ouvrir le dimanche, Lidl avait déjà laissé entendre qu'il prévoyait dans un premier temps de faire cela avec la moitié de ses magasins uniquement en matinée. La question de l'ouverture dominicale est un sujet sensible pour le personnel. La NVA déplore que le code bruxellois sur le bien-être animal ne figure toujours pas à l'ordre du jour de la commission de l'environnement du Parlement régional. Dans son collimateur, le MR qui a refusé ce matin d'inscrire à l'ordre du jour un texte du Parti nationaliste et de le soumettre au vote. Le code du bien-être animal et la question de l'interdiction de l'abattage sans étourdissement constituent depuis longtemps une pomme de discours de politique à Bruxelles. Contrairement à la Flandre et à la Wallonie, ce code n'existe pas encore à Bruxelles. À l'étranger, le Kremlin dénonce ce mercredi la militarisation de l'Union européenne. Selon le porte-parole du Kremlin, l'Europe est obsédée par l'idée de la militarisation au lendemain de l'essai par la France d'un nouveau missile intercontinental à capacité nucléaire. Pour rappel, Emmanuel Macron assistait hier au premier tir d'exercice d'un missile Mersol balistique stratégique et capacité nucléaire lancé depuis un sous-marin au large du Finistère en Bretagne. Cet essai intervient dans un contexte de plus en plus tendu en Europe, où plusieurs pays imputent à Moscou une série d'attaques hybrides. La reine Mette-Marite de Norvège, qui se remet d'une grève des poumons subie en juin, ne devrait pas reprendre ses engagements officiels avant l'été 2027. Âgée de 53 ans, elle a fait de rares apparitions publiques ces dernières semaines, mais elle n'a pas pu assister le mois dernier à la prestation de serment de son époux Haakon, devenu roi à la mort de son père Harald le 28 août. La famille royale observe actuellement une période de deuil qui doit prendre fin le 9 octobre. Ses membres reprendront ensuite progressivement leurs activités officielles. En sport, du tennis, l'exploit d'Elise Mertens en 8e de finale du tournoi WTA de Pékin. Notre compatriote s'est imposée face à l'américaine Coco Gauff, 4e joueuse mondiale. Une victoire en 2 manches, 6-3 et 6-3. Du côté de la météo, un temps nettement plus variable pour nous accompagner ce mercredi. Au programme, encore pas mal d'éclaircies avant le retour de la pluie en fin d'après-midi. Les maxima sont compris entre 18 et 24 degrés. C'est la fin de ce flash. Merci de nous suivre. Très bel après-midi.
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0: une tendresse, il y aura une brocante du Tumulus à Glim le dimanche 11 octobre de 6h à 18h. Pour plus de renseignements, le 0479 59 23 45. On poursuit avec un souvenir des années 90, Lighthouse Family avec Aïe.
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0: sport à partir de 18h30 à la cafétéria du Hall des Sports, avenue des Déportés 48 à Ramilly. Il vous propose soit apéritif jambon grillé, sauce moutarde et accompagnement dessert, ou bien apéritif saucisse et accompagnement dessert au prix de 25€ pour les adultes ou 15€ pour les enfants de moins de 12 ans. Pour les réservations, vous pouvez contacter le 0479 61 11 16. On poursuit avec Mark Ronson et Bruno Mars, Uptown Funk. Nous aurons également Jennifer Lopez, Can't Get Enough, ainsi que Sienna Spiro avec Great Expectation.
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C'est le moment des souvenirs et c'était Cooling the Gang avec Let's Go Dancing. On poursuit avec Indochine, juste toi et moi. Excellent après-midi sur Fréquence et Gueuzet.

Nous étions accompagnés de Mickey, ça pique un peu quand même. Il y aura la 6e édition, les mots en bout de plume. Le samedi 10 octobre de 11h à 19h30 et le dimanche 11 octobre de 10h à 18h. À la salle Côté Cour, chaussée de Anu 61 à Jedogne, ce seront des livres des auteurs de l'impro. Et le samedi de 17h à 19h, il y aura un spectacle interactif d'improvisation. Pour plus d'infos, vous pouvez aller sur www.lesailesdubocuion.com. On poursuit avec Gracie Abrahams, Mini Bar. Nous aurons également Alex Jermiz et Mia, Sweet Afterglow.

sera interprété par Dédine. Il y aura le cabaret de Nodué qui vous présenteront le 36e spectacle. Le thème, c'est la vie. Ce sera le dimanche 18 octobre à 15h et le samedi 24 octobre à 19h30 à la salle communale de Nodué. Pour les réservations, vous pouvez contacter le 0400 75 73 28 53. C'est au prix de 15 euros. On continue avec Max Getaway.

Nous étions en compagnie de Doja Cat avec Boss Beach. Il y aura une nocturne Fernelmont VTT le 16 octobre, rue Mailly numéro 9 à Noville-les-Bois, avec des parcours de 25 km et 30 km accessibles à tous, pas de niveau requis. Il y aura des ravitaillements festifs et gastronomiques. Il y aura une petite restauration et ambiance festive à l'arrivée. Il y aura également bike park et bike wash. Musique et bonne humeur garantie. On continue, bien sûr, avec James Blunt, Taste Like Summer. Nous aurons également Emmanuel Moir, Mon Beau Malheur, et Smiley et Just Ben avec Hot Summer Night. Hey.

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1: Bonjour à tous. Aujourd'hui, on s'évade ensemble en pleine nature avec un thème simple mais essentiel, c'est la promenade en forêt. Et les chiffres sont très parlants. Selon plusieurs études en santé bien-être, près de 72% des personnes déclarent se sentir plus calmes après une marche en forêt. Et environ 65% estiment que la nature les aide à réduire leur stress et leur anxiété au quotidien. Ce n'est pas un hasard. La forêt agit directement sur notre organisme. L'air y est plus pur. Le silence apaise le mental et des couleurs naturelles permettent au cerveau de ralentir son rythme. Alors comment profiter pleinement de ces bienfaits? Voici trois astuces. La première, marcher sans objectif précis. Ne marchez pas à la performance, mais simplement le plaisir de marcher et surtout d'observer. Deuxième astuce, déconnectez totalement. Essayez de laisser le téléphone dans la poche ou en mode silencieux pour profiter pleinement de l'instant présent. Et la troisième astuce, utilisez ses sens. Écoutez les oiseaux, observez les arbres, sentez l'air frais. Cela permet de vivre la promenade de manière plus profonde et apaisante. Et vous verrez, après seulement quelques minutes en forêt, le stress diminue et l'esprit se clarifie. Alors, pourquoi ne pas s'offrir un petit moment de nature dès que possible ? Très très belle journée à tous et n'oubliez jamais de prendre soin de vous.

Soon. On poursuit avec David Bowie, Hatchest to Hatchest. Nous aurons également Enrique Iglesias avec Bailamos, ainsi que Essila, Dancing on the Ice. Très bon début de soirée sur Fréquence Aiguë.

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Lose Myself à Cité de Boza. Il y aura une soirée dansante animée par l'orchestre Les Altesses le 17 octobre à la salle de Bonnef, rue du Presbytère 22. Ce sera à partir de 20h et l'entrée est gratuite. On continue avec Toddy Four et Ellen Beautiful. Nous aurons également Marc Ambord de Proof.

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2: Bonsoir, bonsoir à tous. Le numéro 1722 acte activé ce mercredi en raison de l'avertissement de mauvais temps émis par l'Institut Royal Météorologique. L'IRM qui a émis une alerte jaune à la pluie pour les provinces de Liège, Namur et Luxembourg à partir de 16h et jusqu'à demain 18h. La côte sera, elle, concernée par une alerte jaune au vent. Le 1722 permet de demander l'intervention des pompiers en cas de dégâts causés par une tempête ou par des inondations. En situation de danger de mort, il convient toutefois de composer le 112. L'aide temporaire à l'énergie accordée aux travailleurs pour leur déplacement au domicile de travail approuvé en avril dernier par le gouvernement fédéral face à la hausse du prix des carburants n'a rencontré que très peu de succès. C'est ce qu'indique ce mercredi le spécialiste des ressources humaines à CERTA. Selon cette dernière, moins d'une entreprise sur 1000 a augmenté l'indemnité kilométrique de ses travailleurs. Pendant 3 mois de mai à juillet dernier, les entreprises pouvaient verser une intervention patronale majorée aux travailleurs et effectuant leur déplacement domicile lieu de travail. Les immatriculations de vélos électriques rapides ont connu au cours des 9 premiers mois de l'année une hausse de 13,4% par rapport à la même période l'an dernier. C'est ce qu'il ressort des données publiées par la Fédération de la Mobilité Traxio. La Flandre représente à elle seule 98% de toutes les immatriculations. Grâce à la présence de plusieurs grandes sociétés de leasing, près de la moitié des vélos électriques rapides neufs s'immatriculent en Flandre orientale. Cette belle performance du marché du Speed Spedelec est notamment due à la défense qui permet à son personnel de disposer de ce type de vélo en leasing depuis cette année. À l'étranger, le Parlement européen durcit le ton face à la Chine. Depuis 2019, la stratégie de l'Union européenne définit le régime de Pékin comme partenaire et concurrent. Il apparaît aujourd'hui clairement que la Chine est en train de réorienter les relations vers une rivalité systémique. Le Parlement appelle à ne pas hésiter à utiliser sa boîte à outils de contre-mesures. Parmi elles, des mesures anti-coercition ou encore des sanctions contre les surcapacités industrielles. Il rappelle également les violations des droits fondamentaux et dénonce le comportement d'entreprises chinoises aidant Moscou dans sa guerre contre l'Ukraine. Les Houthis du Yémen ont visé ce mercredi l'aéroport d'Aden, une ville où siège le gouvernement internationalement reconnu. L'attaque a été revendiquée par les combattants pro-iraniens qui ont affirmé avoir ciblé une base militaire située dans la zone de l'aéroport. L'un des missiles est tombé près de la piste d'atterrissage quelques minutes avant l'arrivée d'un vol de la compagnie aérienne yéménite en provenance du Caire. Un mot de sport et du tennis, l'exploit d'Elise Mertens en 8e de finale du tournoi WTA de Pékin. Notre compatriote s'est imposée face à l'américaine Coco Gauff, 4e joueuse mondiale. Une victoire expéditive en 2 manches, 6-3 et 6-3. Du côté de la météo, un temps nettement plus instable et plus humide pour nous accompagner ce soir et cette nuit. Au programme, pas mal de vent et surtout des averses qui pourront être abondantes par endroits. Les minima seront compris entre 8 et 14 degrés. C'est la fin de ce flash. Merci de nous suivre. Excellent début de soirée.
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0: Nous étions en 2014 avec Genesic, aucune autre, on reste dans les souvenirs, mais nous allons en 1998 avec BBA Flash, et puis on reviendra à l'actu avec le duo Zao et MC Solar comme Caroline.
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Nous étions en très bonne compagnie avec celle de Gwen Stefani, Rich Girl. Il y aura la corrida de Jodogne le samedi 10 octobre. Alors, il y aura dès 19h Kids Run de 1,4 km pour les 6-12 ans. Dès 20h, ce sera le départ de 5 et 10 km. Vous pouvez vous inscrire sur www.ultratiming.be. Et le centre de la course, ce sera l'école de la Providence, rue Sergent Sortet 21. Donc à Jedogne. On continue avec Tones and I, Fly Away. Nous aurons également Slater avec Dance et Robin Schulz et Mark Skibilia, Unforgettable.

0: Next Summer, c'était Damiano David. Il y aura une soirée Oberbayern le samedi 10 octobre à la salle Jacquet à Jeudun-Souveraine avec bière, musique et bonne ambiance. On continue bien sûr avec Tame Impala, Loser. Nous aurons également Yazoo avec Situation, également Ophélie Winter, Dieu m'a donné la foi.
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Madonna est accompagnée de Stromae, My Sins Are My Savior. Voilà, dans quelques minutes, vous retrouverez Chris et Pierre pour le Dance Floor System qui fête ses 16 ans. Et on leur souhaite d'ailleurs encore beaucoup de longues années avec les DJ qui viennent mixer en live. On termine nous l'émission avec Bass Serra, All Because of You. Je vous souhaite une excellente soirée et je vous retrouve demain dès 16h. Ciao, ciao.

0: Excellente soirée, bienvenue à tous et toutes. Il est 19h.
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0: Bienvenue dans le Dance Floor System. Vous êtes en direct sur Up Radio et sur Fréquence Aiguisée. J'espère que vous allez bien en ce mercredi soir, 7 octobre. Et oui, ça fait déjà 16 ans que l'émission existe aujourd'hui. Voilà, on n'a pas fait de grand event par rapport à cela, mais ça fait tout de même 16 ans qu'on vous casse les oreilles tous les mercredis soirs. Mais c'est grâce aux DJ qui sont là. Pas qui vous cassent les oreilles. Nous, on vous casse les oreilles, mais les DJ qui sont là, bien sûr, qui participent à l'émission et qui viennent mixer en live. Voilà, une émission qui avait commencé donc en 2010 entre 20 et 22. 2 heures, qui avait rallongé jusqu'à 23h et puis débuté à partir de 19h. Allez, c'est parti tout de suite. Le premier mix, il est en live. Il est signé Mika Salvare et c'est dès maintenant. Bonne soirée à tous.
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0: Allez, excellente soirée, c'est le Dance Floor System, bien sûr, depuis 19h dans votre radio et jusqu'aux alentours de 23h30. La musique qui bouge dans ce warm-up, Mika Salvare en mode, on va dire, pratiquement rétro. On va dire ça. Il y a des grands classiques, en tout cas, dans ces morceaux. Merci d'être là. Et oui, c'est déjà les 16 ans de l'émission. Et puis, je remercie tous les petits messages qu'on a reçus depuis hier et puis d'autres messages que j'ai aujourd'hui sur mon profil privé. No comment. Allez, bonne soirée à vous tous et toutes. On est là, bien sûr, pour égayer vos mercredis soirs.
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1: Allez, jusqu'à 20h, c'est bien sûr Mika Salvari derrière les platines pour ce premier warm-up de ce mois d'octobre. Excellente soirée. Non, c'est de Beatcrackers, voilà, alias Mika Salvari. Je crois que je l'annonce comme ça, c'est de Beatcrackers, hein, voilà. Et quelle idée d'avoir, c'est son deuxième nom hein, sur sa carte d'identité, on va dire ça comme ça. En tout cas, merci pour vos messages, continuez comme ça. Excellente soirée à vous tous et toutes dans le Dancefloor System. C'est sur Radio et sur Fréquence Aiguisée.
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0: soirée tout le monde, bonsoir, bienvenue sur le Dance Floor System sur votre radio, il est 20h.
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1: Et oui, on est en direct les amis, bonsoir à tous, bonsoir à toutes et bienvenue sur votre radio, bienvenue sur Fréquence Aiguisée, sur Up Radio, sur Twitch.tv également et sur Facebook. Bonsoir Christophe.
2: Bonsoir Pierre.
1: Bon anniversaire.
2: Bon anniversaire Pierre également.
1: Et merci, c'est l'anniversaire de l'émission, les 16 ans déjà. Enfin officiellement c'était hier, mais voilà, on va fêter ça aujourd'hui bien évidemment, en compagnie de Loïc. Bonsoir Loïc.
2: Bien bonsoir Pierre.
1: Et bon anniversaire à toi aussi parce que tu fais partie de la famille aussi maintenant,
2: oui.
1: Donc voilà. Voilà, même si tu viens une semaine sur deux, franchement, merci à toi. Et puis, notre ami Loïc, qui n'est pas venu les mains vides, on en parlera tout à l'heure. Mais voilà, il nous a amené une bonne petite surprise.
3: Ah.
1: Waouh. C'est très lounge, hein, très...

0: Ah ben ça change du Patrick Sébastien ou du bon anniversaire traditionnel. Je
1: ouais, c'est ouais, vrai ouais, ça.
2: C'est voilà. Un peu trop long à mon goût, mais enfin bon, voilà. C'est très bien, Christophe. Merci.
0: Ouais,
2: merci
0: ouais ça aurait pu être Stevie Wonder aussi. Hein. Voilà.
2: Ouais, ouais, ben Stevie, ouais, c'est sympa aussi, mais bon, non, ça va. C'était très bien comme ça. Merci bien. Voilà, on salue aussi ben, Florent qui est passé nous voir, Florent de la Flosphère, le jeudi soir sur Fréquence Aiguisée. Voilà, merci à toi d'être là. Et puis, ben, on va également saluer Ben, fidèle auditeur et ami de l'émission, qui était également ici en studio avec nous. Donc, bonsoir Ben. Ça, on a dit bonsoir à tout le monde, je pense. Et puis, bonsoir à tous ceux qui sont déjà connectés, qui nous ont déjà envoyé des messages. Pardon,
0: ouais, depuis hier. Hein.
2: Depuis hier, ouais, des messages de bon anniversaire. Je vois le dernier message, c'est Florence Bernard. Il y a eu également Sandra, et puis Caro, et puis Ludo également. Ludo qui était avec nous la semaine dernière. Kevin Mest également. Caroline également. Thierry Rouleau, happy birthday. Donc, et que des messages positifs. Merci beaucoup, ça fait vraiment plaisir. Et puis, bah, c'est aussi un peu grâce à vous qu'on est encore là. Hein. S'il n'y avait pas les DJ qui venaient nous voir chaque semaine gratuitement pour faire des mix en direct chez nous, si on n'avait pas les auditeurs qui nous envoient des messages, qui écoutent, etc., et puis voilà, on serait tout seul, on n'aurait pas continué 16 ans. Quoi. Donc, exactement. Franchement, un très très grand merci tout le monde.
0: Ouais.
2: C'est grâce à vous qu'on fête notre 16e année, pardon, je vais y arriver, ici à la radio. Donc, vraiment, un très très grand merci. Et puis, ben, comme l'a dit Nathalie tout à l'heure quand elle nous a annoncé, on espère encore de très très longues années dans le Dance Floor System avec nous. Donc voilà.
0: Voilà.
2: J'ai fait mon petit message. Maintenant, on va laisser Loïc travailler un petit peu.
0: T'as tellement parlé que je ne sais pas si t'as remercié Cassie.
2: Non, j'ai dit qu'on allait parler, en parler tout à l'heure.
0: Pourquoi? Ah ouais, ouais. On peut dire merci maintenant pour le gâteau qui est arrivé. Là.
2: Ouais, mais là, tu lâches tout de suite le truc. Moi, je voulais teaser un petit peu. Quoi.
0: Mais désolé, hein, c'est déjà sur Facebook. Donc.
2: Aïe, aïe, aïe. Ok, alors évidemment, un grand, grand merci à Cassie pour le superbe gâteau. Enfin, les superbes gâteaux, puisqu'il y a un 1 et il y a un 6. Donc, il y a deux gâteaux. Voilà, c'était une belle surprise. Et
1: bon
2: puis Loïc.
1: Number care,
2: hein. Oui, merci, merci à toi parce que c'est grâce à toi.
0: On va peut-être le mettre au frais aussi après.
1: Oui, on va peut-être le mettre au frais quand même pour pouvoir le garder parce qu'après tout, ça reste quand même de la crème fraîche, donc on ne sait jamais.
2: Oui.
1: Bah oui, merci à elle déjà d'avoir participé, d'avoir
2: J'espère qu'elle nous écoute.
1: Normalement, elle doit nous écouter.
2: D'accord, un grand, grand merci, ça fait vraiment plaisir. Et puis on sait que tu fais ça par passion, par plaisir. Et puis c'est bien d'apporter du plaisir aux gens. C'est ce qu'on fait tous les mercredis soirs aussi, donc voilà.
0: Exactement, voilà.
2: C'est bien dit, hein.
0: Oui, c'est bien dit.
2: J'ai pas fait exprès.
0: C'est doux. T'as des belles paroles quand tu veux bien.
2: Quand
0: t'as un problème,
2: bien,
0: Pierre,
2: ouais.
0: Tu te sens pas bien? On a des ambulanciers tout près aujourd'hui.
2: Non,
0: hein, s'il
2: ça
0: faut.
2: Va, ça va.
0: Ils sont
2: va,
0: juste
2: ça
0: dans
2: va.
0: La pièce derrière nous, donc...
2: Non, tout se passe bien.
0: Voilà, on a la sécurité ici pour les 16 ans. On a prévu tout.
2: Non,
0: hein.
2: Ça
0: les
2: va.
0: Pompiers, là, les ambulanciers,
1: les bodyguards.
2: Voilà. Je vais te dire, j'aborde ma 16e année avec plein de courage.
0: Ah, bah voilà. Oui, c'est très bien.
2: C'est très jeune, à 16 ans.
0: Oui, oui, c'est ça.
2: Voilà.
0: Et lui, il est jeune aussi, même s'il a plus de cheveux sur la tête. C'est Mika, alias Beatcrack et Crackers, qu'on reçoit tout de suite.
2: Bonsoir.
3: Bonsoir les gars, vous allez bien?
2: Alors très très bien, content de te revoir.
3: Et happy birthday to you, to me, to you, to nous.
2: Merci voilà. Beaucoup, merci beaucoup. Et puis c'est aussi grâce à toi un peu que voilà, t'as fait partie un peu de l'émission pendant un certain temps, quelques mois aussi. Et puis
3: un plaisir immense.
2: Voilà, donc comme je le disais,
3: on a non dissimulé.
2: On a apporté énormément de plaisir aux gens. On va encore continuer tant qu'on peut. Et puis voilà, c'est aussi le pouvoir de la musique et de la bonne humeur qu'on essaye d'amener chaque mercredi soir. Donc merci à toi d'avoir fait le warm-up aujourd'hui, puisque normalement
3: t'es un peu musclé quand même le warm-up.
2: Ouais, un petit peu.
0: Bah, c'était sympa ça.
3: Ouais. Bah, c'était volontaire aussi. Hein, puisque j'avais prévenu Chris que je ferais aussi une petite chronique pour le retour du 16e anniversaire.
2: Ok.
3: Donc j'avais fait un spécial âge d'or du clubbing en Belgique.
2: Mm-hmm.
3: Donc on a retrouvé en fait tous les sons génériques des clubs entre 1995 et 2003.
2: Oui.
3: Donc voilà, alors on va faire un petit débrief tantôt sur les clubs légendaires, ce qu'il en reste.
2: Ouais.
3: Et puis il y a une petite info qui tombe bien aussi pour ceux qui connaissent ou qui se rappellent du magazine Otsun, qui était la bible à l'époque quand il n'y avait pas Facebook et qu'il n'y avait pas les groupes de sortie, etc. C'était le petit folder à avoir pour savoir où tout se trouvait, où les DJ jouaient, etc.
2: Okay.
3: Donc il y a une grosse info qui débarque avec Otsun.
0: Tu vas rester un petit peu avec nous.
3: Ouais, je reste un petit peu avec vous.
2: Ça va, super.
3: Avec un grand plaisir.
2: Merci Mika. Et puis nous, les amis, l'émission ne fait que commencer.
0: Oui, on aura aussi des news de Loïc.
2: Oui,
0: ce soir.
1: Bien sûr. On va pouvoir parler de Charlotte DeWitt, une belle nouvelle par rapport à elle. La fin de Tale of Us, on va en discuter aussi.
2: Oh.
1: Et alors, hier et cette nuit, le top 100 DJ Mag.
0: Ah ouais.
3: Donc je suis pas dedans.
1: Ah, moi non plus, mais on va pouvoir parler un petit peu de qui est donc premier, de ce top 10, de ce top 100, et quel était même mon top à moi dans le tas.
0: Voilà.
2: Ok. Ah bah, il y aura beaucoup de choses à dire ce soir alors.
0: Ouais, ouais, exactement. Voilà. Allez. Pour les 16 ans, voilà. Bah, on ne fait pas les choses à moitié.
2: On va en profiter. En tout cas, merci à tous d'être là. Merci de nous écouter et de passer ce début de soirée en notre compagnie. L'émission continue avec, comme d'habitude, une petite pause musicale. Le temps de laisser s'installer le DJ suivant. Et on revient dans quelques minutes. A tout de suite.
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1: Et toujours en direct, on accueille ici le DJ, ou plutôt la DJ suivante.
2: Oui, la Miss. Ah bah enfin, oui. Bon, je sais pas. Je trouve ça plus...
1: C'est plus beau.
2: Plus beau
1: c'est
2: de plus dire doux. Miss que DJ, quoi. Ou DJet, mais non.
1: Non,
2: DJ. Enfin, je sais pas. On va lui demander ce qu'elle préfère.
1: C'est vrai. Eh bien, du coup, on accueille Tam. Comment ça va, Tam?
3: Bonsoir. Ça va et toi?
2: Bonsoir. Bonsoir. N'hésite pas à bien mettre le micro devant toi. Voilà, ouais, rapproche-le. Voilà. Il va pas te manger, il n'y a pas de souci. Voilà. Comment vas-tu?
3: Ça va très bien, et vous?
2: Très bien. Ça fait un petit temps qu'on ne s'est plus vu. Maintenant, j'étais en vacances pas mal de temps, donc peut-être t'es venu pendant mes vacances.
4: Non,
2: je sais
4: non,
2: pas.
4: C'était le 3 juillet 2024.
2: 2024
4: ça, oui. Ouais, il y a déjà 2 ans.
2: Ah oui, quand même.
4: Ah ouais, ouais.
2: C'est pour ça que je pensais que ça faisait longtemps. Ok. Ouais. Ah ben, comment vas-tu?
3: Ça va très bien.
2: Très bien. Alors, j'ai vu pas mal d'événements en ce qui te concerne cette année. T'as pas mal voyagé, t'as pas mal joué, un peu partout en Belgique.
3: Ouais, c'est ça. Voilà.
2: Peut-être même à l'étranger, je ne sais pas.
3: Tu à l'étranger, non, pas cette année.
2: Pas cette année,
3: non.
2: Ok.
4: Voilà.
2: J'ai vu une TAM sur une affiche pour un truc en Allemagne, mais c'était pas toi alors.
3: Non, c'était pas moi.
4: Non, d'accord. Pas encore, ou elle n'est pas au courant, peut-être.
3: Ah oui, voilà, c'est ça.
2: Je sais pas. Alors, au niveau événementiel en Belgique, si tu as un événement à retenir pour cette année, alors ce serait lequel?
3: C'était le doudou à Mons sur la Grande Place. Il y avait 20 000 personnes et c'était incroyable.
2: Ouais, ok. Ouais. Meilleur souvenir alors.
3: C'est ça.
2: Parce que j'imagine t'en as eu d'autres et il y a eu d'autres événements qui sont super bien passés.
3: C'était vraiment.
2: Ouais, mais 20 000 personnes, c'est impressionnant quand même, quoi. Et pas trop stressé de jouer justement devant 20 000 personnes?
3: Si, si. Mais il faut juste lancer mes 2 premiers sons et après ça va mieux.
2: Ouais, après tu te lances sur tes rythmes et puis c'est parti, quoi. Ok, super.
4: Voilà, et puis pas mal de résidences déjà encore sur Fun. Hein,
3: sur Fun
4: en ce
3: Radio,
4: moment, le samedi.
3: Oui, le samedi de 22 à 23h.
4: Et puis, on t'a vu par exemple au Phoenix, de temps en temps au Lindbergh Club, entre autres. Voilà. Et puis, encore d'autres endroits que tu peux nous citer aussi, hein, où on te voit assez souvent.
3: Pour l'instant, j'ai un peu arrêté les résidences, justement, parce que j'ai envie de me développer dans ce que j'aime au niveau musical.
4: Et qu'est-ce que tu aimes?
3: J'aime beaucoup la techno. Donc,
4: Tu changes un petit peu de...
1: C'est vrai que ça change de l'afro.
3: C'est voilà. Ça.
4: Pourquoi ce changement?
3: Je sais pas, j'ai eu... comme un déclic, on va dire.
2: L'évolution, Christophe.
4: Oui, oui, oui, oui, mais voilà. Parfois, il y a un petit but précis ou pas par rapport à cela, ou peut-être, je vais dire, quelqu'un qui t'a peut-être attiré dans ce monde-là. Ou...
3: C'est beaucoup Nova. J'aime bien Nova.
1: Ah oui, oui, effectivement.
4: Effectivement.
3: Donc, voilà.
4: Je vois que Mika a quelque chose à rajouter, c'est le moment. Parce que,
2: Il s'installe.
5: Oui, non, mais c'est bien.
2: C'est bien.
5: Ouais, non, c'est bien. Bah, je vais pas dire non, hein, techno.
4: Je sais. T'es un adepte aussi.
1: Oui. Ouais, quand tu dis Nova, du coup, c'est plus même art techno que techno.
3: Oui, c'est ça, voilà.
5: Ouais. Ça pulse, hein.
1: Oui, oui, Nova, c'est.
3: J'aime beaucoup ce qu'elle fait.
5: Il y a une collab qui est avec elle pour l'instant, non? Qui va arriver, non? Il me semblait que j'avais vu un truc, non?
1: Pour le moment, Nova, je ne pense pas qu'il y ait une collab.
5: Il me semble que j'ai vu passer un truc, je vais regarder.
1: Beaucoup de back-to-back. Check, un back-to-back avec Charlotte DeWitt l'année prochaine,
5: c'est ça, mais voilà, c'est ça. Ouais, c'est ça que j'ai vu passer, à mon avis.
3: Le 5 février.
5: Ouais,
1: c'est ça, oui, au Flanders Expo.
5: Donc, ouais, c'est déjà bien quand même. Hein.
1: Bah, Nova, pour l'avoir vu, je l'ai vu donc à l'époque en warm-up. C'était au Fuse en 2023. Franchement, ça tabassait déjà bien. Et puis, je l'ai revu maintenant. Ça n'a plus rien à voir, mais c'est encore mieux, justement. Mm-hmm. C'est très, très bien.
2: Ok. Alors, pour ce soir, Tam, est-ce que tu as prévu quelque chose? Ça va être, justement, est-ce que ça va dévier un peu vers la techno?
3: Sur la techno, oui.
2: D'accord.
3: Mais je vais commencer, je pense, en Afro House, puis en Tech, en Tech House, et puis monter petit à petit.
2: C'est bien. Bah, oui,
1: l'évolution de style, justement.
3: C'est ça.
2: Ouais, pourquoi pas. C'est une bonne idée. Impeccable. Moi, j'adhère.
4: Voilà.
2: Complètement.
4: Mais ça va. Tu n'as pas le choix. Point.
2: Non, c'est non, bien
4: ça.
2: Sûr.
4: Celle qui décide, celle qui met la musique. Donc voilà.
2: On va tous en profiter, évidemment. Voilà. Un grand, grand merci, Tam, d'être avec nous ce soir.
3: Avec grand plaisir.
2: Plus rien à rajouter avant le mix. Sinon, on y va direct. Et puis, tu reviendras avec nous en studio, justement. On reparlera actualité, promo, etc. Juste après.
3: Ça va.
2: Mais je pense que, voilà, il est temps de laisser la place à la musique.
4: Voilà.
3: D'accord.
4: Voilà.
2: Ah, on fait ça. Merci à toi.
3: Pas de souci.
4: Excellente soirée sur Fréquence Aiguisée. On est sur Up Radio également, hein, en simultané. En plus, en DAB dans tout le Brabant-Est maintenant, grâce à Up Radio. Merci d'être là en tout cas. 98.7, 105.2 et 104.9, ce sont aussi les fréquences. Et puis, on est également via le net, via le site de Fréquence Aiguisée ou encore d'Up Radio, tout simplement. Voilà. Excellente soirée à vous tous et toutes. Je vois que les messages continuent à fluer. On

0: On en parlera avec vous tout à l'heure, un des messages. Il y aura les actus, il y aura bien sûr l'agenda soirée, parce qu'il y a beaucoup de choses à dire aussi pour ce week-end. Il y a beaucoup d'événements dans la région. Et puis là, tout de suite, place au Mix Live dans le Dance Floor System.
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0: En direct dans le Dance Floor System, comme tous les mercredis soirs, les amis, merci de nous écouter, merci d'être là et de passer cette soirée en notre compagnie. Soirée spéciale puisque nous fêtons les 16 ans de la, c'est les 16 ans du Dance Floor System, c'est l'anniversaire, voilà, ouais. Donc happy birthday to us. Hein.
1: Et puis voilà, on reçoit des petits messages privés et même des messages WhatsApp. Il y a Jagger qui est avec nous, Choupette27.
0: Choupette.
1: Il y a Geoffrey, il y a Lydie, voilà, qui adore le son de Tam. Oh, et puis je vais continuer, voilà, l'autre côté, parce que voilà, il y a quelques messages privés aussi. Il y a Fabien également, voilà, qui adore la musique de ce soir. Et bon anniversaire à l'émission. Pete, qui nous dit, il y a de la bonne techno. Il y a également Emma qui nous écoute du côté de Binge, qui nous fait un petit bonsoir, qui nous écoute via le net.
0: Bah, t'étais pas loin hier, toi.
1: Ouais, c'est vrai, j'y étais.
0: Ah, bah, t'y étais, ouais,
1: c'est juste.
0: C'était la course de Binge, ouais, je sais pas quoi, là.
1: Ouais, Binge, Chimay, Binge, effectivement.
0: Binge, Chimay, Binge.
1: Ouais, ouais.
0: Quelle idée de partir à un endroit pour revenir au même endroit.
1: Moi, j'ai démarré de Chimay parce que je suis parti avec les femmes, moi.
0: Ah.
1: J'ai suivi les femmes, pas les hommes, donc voilà.
0: Ah,
1: donc, okay. Je suis parti de l'autre endroit.
0: Bonjour à tous,
1: je suis parti du côté du fromage, moi, de Chimay.
0: Ouais, et de la bière.
2: Ah, et de la bière, ouais, surtout.
1: Non, non, non, moi, c'est bien, je peux pas boire quand je conduis.
0: Ah oui, voilà, il faut bien préciser.
1: Arriver à Binge, voilà, c'est autre chose.
3: T'as pris une binchoise?
1: J'ai pris beaucoup de choses.
3: Ah ben voilà.
1: Je ne peux rien dire. Il y a cette photo qui ont volé hier sur le net. Donc.
0: D'accord. Ouais, ouais, ah ben on saura tout. Allez. Petite news de Mika, peut-être.
3: Eh bien
0: Mika.
3: Écoute, en correspondance avec le set que j'ai fait.
0: Ouais.
3: En fait, je suis tombé sur une actu. Il y a des sociologues norvégiens qui sont interrogés sur le fait du déclin en fait des discothèques dans le monde en général.
0: Ouais.
3: Hein, je me suis dit, ben, ça serait quand même bien de savoir un petit peu quel est l'âge d'or réel au niveau musical en Belgique.
0: Ouais, je pense que j'imagine, mais vas-y.
3: Donc, il faut savoir qu'on a vraiment commencé l'explosion discothèque méga club dans les années 85 avec le Boccaccio.
0: Ouais.
3: C'est vraiment la première boîte qui a explosé tout. Mais on va vraiment situer l'âge d'or house, électro, techno, trance, etc. entre 95 et 2003.
0: Ouais.
3: Donc moi j'ai répertorié en fait 90 discothèques majeures de cette époque.
0: Ouais.
3: Donc clairement c'est chez les Flamands que tout se passe. Hein, on va pas se cacher, la
0: même
3: Flandre.
0: Même pas une petite en Wallonie.
3: Pour te donner sur Bruxelles, t'avais par exemple le Mirano Continental,
0: ouais.
3: T'avais le Fuse, bien entendu, le Vaudeville, le Ousland, voilà, ça c'est vraiment des clubs majeurs. Dans le Brabant, tu avais la Doudingue, qui est devenue le Dr Jack. T'avais le Borsalino, forcément, qui était à Wavre. Province de Liège, il y a eu le Millennium, le Monastère, les Delways, donc il y en avait quelques-uns. Mais bon, c'est vrai, quand tu regardes en Flandre, on se retrouve avec des discothèques comme le Zillion, la Roca, le Carré, le Club X, le Karat, l'Atmos, il y en a plein comme ça, le Real, tu vois, il y a une panoplie, le Head de Villa, il y en a tellement, tellement, l'Extrême, il y en a tellement, tellement que c'est vraiment en Flandre que tout se passait.
0: Ouais.
3: En Wallonie, les majeurs, c'est le Trébuchet, le Flagrant Délire, le Lindbergh, l'Ozone, le Bunker, et alors en province de Luxembourg, la seule discothèque qui était en province de Luxembourg, c'était le Métropolis.
0: Ouais, ouais.
3: Donc voilà. Donc en tout, il y a 90 clubs entre 95 et 2003.
0: Ok, hein, 90. Ok.
3: 90 clubs. Et là, aujourd'hui, il en reste combien d'ouverts? Sur la liste que j'ai fait, y a forcément des petits clubs, des machins, trucs bazar, ça on les a pas comptés. Mais vraiment, les clubs majeurs qui ont créé l'histoire, l'historique de la house en Belgique, il y avait 90 que j'ai répertorié. À ton avis, il en reste combien?
0: Écoute, une vingtaine.
2: Ouais, c'est ce que je pensais. J'allais dire peut-être 25. Même moins encore. Hein.
3: Eh bien, en fait, il en reste 12.
0: Ouais, ah bon. T'es pas trop loin, mais
3: il reste
0: même,
3: 12 clubs. Donc à Bruxelles, il reste le Fuse, avec le Mirano, mais c'est uniquement des soirées à date. C'est pas ouvert tout le temps. Brabant Wallon, c'est le Dr Jack, mais qui tourne aussi sous le nom de l'ancien B Club et la Doudingue. Donc en fait, c'est aussi des soirées, etc. 3,
2: ouais.
3: À Namur, c'est le Trébuchet, le Flag et le Lindbergh.
2: Ouais.
3: Dans le Hainaut, c'est le Captain. À Anvers, c'est le Carré. Ouais, parce que tout le monde pense que c'est Bruxelles, mais en fait, le Carré, il est bien sur la commune de Beaume. Donc, Flandre orientale, le Décadence, c'est le Club 69. La Flandre occidentale, la Goa, bien évidemment.
0: La Goa.
3: Et le Brabant flamand, c'est le Rumba & Co. C'est tout ce qui reste de l'époque de l'âge d'or en Belgique.
0: D'accord. Pour tous les clubs qu'il y avait en Flandre à l'époque, il n'y en a pas
3: fermé.
0: Énormément.
3: Waouh. Wow. Fermé. Ah oui. Toi fermé. Et pour deux conjonctures, parce qu'en fait, on sait aujourd'hui, on sait chiffrer ça, c'est que en fait, les discothèques jouaient le rôle en fait du Facebook mais physique.
0: Ouais.
3: Donc, c'est-à-dire que les gens se retrouvaient, ils allaient dans un club parce qu'ils aimaient la musique, c'était un groupe, c'était une communauté, et la communauté, elle était physique. À partir du moment où il y a eu, à partir de 2001-2003, tout le côté social qui s'est développé sur Internet, en fait, les gens, ils ont commencé à avoir des groupes qui étaient attitrés à leur réseau. Non physique. Donc tout s'est un petit peu perdu. Puis la recherche aussi au niveau des clubs, on se rend compte aussi que les gens qui ont encore des clubs à l'heure actuelle, ils ont vraiment de la chance que ça soit encore ouvert. Parce qu'en fait, c'est tenu comme des arriérés. Tu vois, c'est des gens qui n'ont pas évolué. On est toujours dans des clubs où on est persuadé qu'il faut jouer avec 15 000 lasers, des écrans partout, un son qui est dégueulasse. Enfin, et en fait, la génération Z cherche beaucoup plus du confort, des choses qui sont peut-être un petit peu plus chères, mais on va plus se rétamer la tronche en buvant 4 bouteilles de whisky sur la nuit. On va peut-être prendre 3-4 cocktails qui va coûter plus cher. Donc voilà, ils sont plus à la recherche de quelque chose d'un peu plus sélectif.
0: D'accord.
3: Sur le truc. Donc là, je pense qu'il y a vraiment une étude à faire au niveau des clubs, et je pense honnêtement qu'il y a moyen de réouvrir des choses qui sont vraiment bien, parce qu'il y a toujours une demande, il y a une vraie demande.
0: Tu crois même au niveau des jeunes qu'il y a des demandes pour des clubs?
3: Ouais, il y a en fait.
0: On pourrait faire la demande ici d'ailleurs.
3: En fait, la chose qu'il y a, c'est que c'est pas tellement le fait que il y a une demande des jeunes, c'est qu'il y a pas de proposition.
0: Ah, ouais, tu prends ça dans le sens inverse, toi.
3: Tu vois, donc c'est-à-dire pour moi, en fait, les jeunes ne sont pas intéressés à revenir dans des discothèques des années 2000, parce que l'évolution, il n'y a pas.
0: Mm-hmm.
3: On est toujours dans les années 2000.
0: Ouais.
3: Donc, pour eux, en fait, c'est papa, c'est maman, c'est mon oncle qui sort. Moi, je ne vais pas aller là-bas. Ça n'a rien à voir avec ma culture, ça n'a rien à voir avec ma génération.
0: Ouais.
3: Donc, je ne vois pas pourquoi j'irais me perdre dans une discothèque qui a 40 ans, quoi. Tu vois ce que je veux dire?
0: Ouais.
3: Donc, il n'y a pas de proposition par rapport à ça. Et on le voit aussi à Ibiza. Loïc, tu pourras le confirmer, que de plus en plus de soirées se commencent très tôt, se terminent plus tôt.
0: Oui.
3: On regarde Joel qui, lui, ne veut plus mixer après minuit.
2: Il l'a clairement dit, sa santé mentale avant tout, il ne veut plus mixer.
3: Donc,
2: en plein milieu
3: de la nuit. Il y a quand même une incidence à ça. Deuxième fait qui est marquant aussi à Ibiza, c'est que de plus en plus de soirées, c'est no phone. Il n'y a plus de téléphone sur piste.
2: On commence à les lancer de plus en
3: plus.
2: Donc,
3: il y a vraiment quelque chose où les gens veulent quand même récupérer cette individualité, ce truc à eux,
0: ne pas
3: se retrouver sur tous les réseaux, etc., etc. Donc, je pense que si on veut retrouver un clubbing énergique avec des choses qui sont proposées et intelligentes, il faut aussi écouter ce que les jeunes demandent et se rendre compte qu'il y a des propositions. Oui, il n'y a pas de rencontre en fait.
0: Ouais.
3: Je veux dire, moi, perso, je veux pas être méchant, mais le carré avec la piste lumineuse et du CO qui tombe du ciel, franchement, frère, on était en 2001, c'était génial, quoi. Mmh. T'es toujours à la même époque, quoi, tu vois.
0: Alors peut-être quand des jeunes vont se lancer justement dans l'ouverture de ce genre de
3: après,
0: club,
3: y a aussi
0: ça risque d'évoluer.
3: Mais après, il y a un autre problème.
0: Vas-y.
3: C'est qu'en Belgique, je parle vraiment pour la Belgique, tout ce qui est administratif, administration fédérale, etc., ils veulent plus entendre parler du milieu de la nuit.
0: Ouais.
3: Pour eux, c'est un milieu à problème. Donc, il y a de moins en moins de possibilités de pouvoir ouvrir. Parce qu'en fait, les choses sont déplacées. Les zonings ne veulent pas accueillir. Parce que ça appartient au BEP, etc. Donc, c'est des trucs économiques qui font que normalement, ça doit engendrer. Tu vois, ça ne fonctionne pas. Et dans les milieux ruraux, c'est fini. Les gens, ils font construire. Donc, plus personne ne veut une discothèque à côté de chez soi.
0: Ah ben non.
3: Tout le monde voudrait bien sortir, mais personne ne veut avoir le truc à côté de chez lui.
0: Ah ben non.
3: Tu vois, donc, c'est quand même quand même assez compliqué, mais c'est quand même une constatation quand même majeure que on se retrouve quand même avec des légendes en Belgique au niveau clubbing.
0: Mais...
3: Et il reste rien, parce que même dans les noms que je t'ai donnés, c'est des survivants, quoi.
0: C'est des survivants,
3: Donc, voilà. Et dernière info, Otsun, le magazine qui distribuait en fait toutes ces soirées-là.
0: Mm-hmm.
3: C'était la petite leaflette qui commençait avec juste des flyers mis l'un à côté de l'autre, qui était plié en quatre, qui a terminé avec presque de 170 000 éditions par mois. Donc c'était énorme pour l'époque.
0: Ouais.
3: Donc t'allais chez le disquaire, t'avais le petit bouquin.
0: Ouais, ça te renseignait sur les soirées.
3: Ça te renseignait sur tout.
0: Ouais.
3: Et en fait, en 2026, ça va revenir. Mais sous forme d'un livre qui va reprendre en fait tout ce qui s'est passé entre 93 et 2002.
0: Un almanach.
3: Donc en fait tu vas avoir toutes les soirées qui sont passées, ouais, avec les flyers, avec les interviews des DJ de l'époque, etc. C'est un livre qui est en précommande et ça coûtera 54€ pour avoir en fait tout l'historique du clubbing belge. Donc ouais, voilà, les fanas et les gens qui veulent en apprendre et savoir où ça a commencé, ouais, les soirées qui étaient à voir, à être, eh bien ça débarquera normalement au mois de novembre 2026.
0: D'accord. Tu vas en prendre un ?
3: Ah, moi, j'en prends. Moi, il est déjà précommandé.
0: Ok, merci pour ces news, Mika.
3: Avec plaisir.
0: Nous, on retourne avec la musique, avec DJ Tam, bien évidemment. Miss Tam, je devrais dire, parce que DJ, j'aime pas. Voilà, on continue l'émission, bien évidemment. Excellente soirée, tout le monde. Et puis, on en profite un maximum.
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1: Excellente soirée à toutes et à tous. Ne bougez pas, vous êtes dans le Dance Floor System. Il est 21h.
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5: Et oui, on en profite un maximum. L'anniversaire du Dance Floor System, les 16 ans déjà. 16 ans qu'on est là, qu'on vous casse les oreilles tous les mercredis soirs. Non, je plaisante, bien sûr.
6: Non. Si nous, on nous casse peut-être des oreilles, mais les DJ pas tout de même.
5: Voilà. Et ça fait quand même 16 ans qu'on reçoit des DJ tous les mercredis soirs aussi, Christophe.
6: Ouais, c'est
5: là, ça. Là, comme quoi. Je le disais tout à l'heure, on peut encore les remercier tous parce que. Alors, ils sont pas tous à l'écoute en ce moment, c'est clair. Ouais. Mais franchement, grand merci à tous parce que sans vous, on serait pas là. Et puis, sans les auditeurs, on serait pas là non plus. Donc voilà, grand merci tout le monde. Ça fait vraiment plaisir d'être encore là après 16 ans.
6: Parce qu'il y a une certaine confiance aussi, hein, je présume, des auditeurs et des DJ aussi. Hein, comme tu dis, on ne serait pas là aujourd'hui.
5: Non, s'il n'y avait personne, s'il n'y avait aucun DJ qui voulait venir, on aurait mixé 3-4 fois et puis c'est bon, hein, surtout toi, hein, Christophe.
6: Ouais, techniquement.
5: Voilà, techniquement. Allez, merci à tous d'être là en tout cas. Déjà 21h, donc comme d'habitude, on fait l'agenda soirée d'ici un petit quart d'heure.
6: Oui, première partie, quoi.
5: Voilà, et puis entre temps, on va continuer avec la musique de Miss Tam. Hein.
6: Ouais, en live.
5: On fait ça.
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1: Voilà la première partie de l'agenda des soirées. Et pendant ça, on écoute le bon son de Tam. Hein. Franchement, on adore ici dans les studios et même à l'extérieur parce que je reçois quelques petits messages encore, mais on en parlera tout à l'heure parce qu'il est temps de parler soirée. On va commencer tout de suite avec demain, Loïc.
2: Eh bien oui, parce que demain, on fête le jeudredi à l'aventure en compagnie de Wild Axe pour une soirée all night long, techno, art techno, acide et industrial. Donc les soirées all night long de Wild Axe qui généralement se font les vendredis, cette fois-ci, ça sera en jeudredi et potentiellement aussi en vendredi, rien n'est à confirmer. Et alors, donc ça commence de 23 à 6h du matin, l'entrée est 100% gratuite et alors c'est toujours les shots en 1+1 gratuit de minuit à 1h du matin.
1: Et ce vendredi de 21h à 3h du matin, rendez-vous à Namur au Belvédère pour la soirée Smells Like 90s.
3: Smells Like 90s.
1: Voilà.
3: C'est
1: la mousse au chocolat.
3: Voilà. C'est ça, oui.
1: Voilà, donc vous avez compris, vous allez retrouver tous les styles des années 90, hein, que ce soit style genre Aerosmith, les Fugees. Aerosmith.
3: Ouais.
1: Des Fugees ou des titres plutôt Eurodance, on va dire Snap par exemple, ou encore Bibi. Voilà, ce sera donc au Belvédère ce vendredi. Les préventes sont à 13€ sur le site mywayevents.com et puis le jour même, le prix sera de 15€ l'entrée et ce sera Damien D et Steph Kerr qui sera derrière les platines.
3: Ok, pour les apéros. Allez. Toi qui arrive, c'est les derniers de la saison, justement, apéro Utois, ce vendredi 9 octobre, sous chapiteau, stade Émile Legrand, derrière le magasin Action. Donc voilà, au programme, ce sera la musique avec Tom Hawkins. Il y aura également un blind test de 19 à 20h animé par DJ Fool. Et puis détente, restauration, cocktail, il y aura des food trucks. L'entrée est gratuite, donc ils vous attendent beaucoup de monde. Ce sont les derniers de la saison, donc voilà, profitez-en les amis, apéro Utois, ce vendredi 9 octobre.
2: Et alors ce vendredi 9 octobre, nous aurons aussi une soirée à l'Elmas Café, l'After Foire. Donc tout le monde peut venir, évidemment, c'est entrée gratuite. Venez vibrer sur le rythme des sons Afro House, Latino et Tribal House. Shot d'alcool spécial Lacmont en 1+1 gratuit pour l'occasion dès la fermeture de la foire. Donc la foire qui ferme à la foire de Liège, ça ferme à 1h du matin le vendredi. Donc de 1 à 2h, c'est 1+1 gratuit sur les spécial shots Lacmont. Et donc, comme je le disais, soirée totalement gratuite.
1: Et ce vendredi au Trébuchet, la soirée All Style Friday, bien sûr, entrée gratuite pour tous, pardon, tout au long de la nuit, voilà, avant minuit, la vodka Red Bull, vous en achetez un, vous en aurez deux, hein, c'est le Happy Hour. Ce sera Jérôme S. derrière les platines, ouverture des portes dès 22h30.
3: Et puis également ce vendredi, une rétro All Stars, ça se passe au Moulin de Solière. Oui, c'est ça, je le dis bien.
1: Ouais.
3: En line-up, Marco de la Roca, Olivier Gossery, Hasty Boy, Kayla Jess, DSLV et Fredo. Voilà, bah, je pense une belle line-up. Pas mal de DJ pour cette rétro All-Stars. Legends Edition, attention, il faut préciser, au Moulin de Solière ce vendredi.
2: Et au bar 80, c'est une soirée techno X rétro qui se passera. Alex Baldi en back-to-back avec Elox en live et en rediffusion sur une radio à Charleroi. Ça n'est pas précisé laquelle, mais sur les radios du côté Carolo. La soirée commence à 23h et se termine à 6h du matin et l'entrée est totalement offerte.
1: Du côté de l'Amnésia à Warem ce vendredi, la soirée bisous bisous avec Kiss au bar. Hein. Vous faites des bisous au bar, vous recevrez des shooters. Hein. J'espère que c'est tout de même une gonzesse au bar et pas un mec. Enfin, il y en aura pour tout le monde, hein, je présume. Hein,
2: si on roule une grosse pelle, on a droit à une bouteille.
1: Ah, ça, je ne sais pas. Il faut essayer.
3: C'est pas précisé.
1: C'est du correct exigé. C'est un DJ Hux derrière les platines. Voilà, rendez-vous donc, chaussée romaine 240 à Warem ce vendredi entre 22h et 5h du mat.
3: Et puis vendredi également, rétro discothèque à Lésine, et bien le speed dating. Alors au programme, rencontre évidemment. 6 minutes de tête-à-tête, échange, etc. dès 19h30. Et puis, il y aura évidemment une soirée célibataire qui va suivre à partir de 22h. Entrée gratuite toute la nuit. L'occasion de faire des rencontres à la discothèque Le Rétro. Ozin, ce vendredi, c'est possible.
1: Voilà, on n'a plus rien pour ce vendredi. On aura beaucoup de choses pour le samedi. Voilà, n'hésitez pas à envoyer vos flyers via la page émission Dancefloor ou encore via le mail emissiondancefloor@gmail.com. Allez, on retourne au set en live. C'est DJ Tam. Bonne soirée sur Up Radio et sur Fréquence Égosée. 100%.

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1: Voilà le Dance Floor System, bien sûr, en live sur votre radio. On en a eu jusqu'à la dernière goutte, hein, n'est-ce pas, Loïc?
2: Bah,
1: voilà.
2: Exactement.
1: N'est-ce pas, Pierre?
2: Jusqu'à la dernière seconde.
1: Oui, oui.
3: Ouais, pardon, voilà. Excusez-moi.
1: Ah, désolé de
3: t'avoir
1: dérangé, Pierre. Bah, t'as raté ton entrée, hein, c'est tout.
3: Ah, ouais, ouais, complètement. Là. Oups, pardon, c'est pas grave. Voilà, on est de retour en studio. Tout va bien.
1: Voilà. En plus, voilà, Tam était à la bonne place parce que je regardais juste derrière toi, il y a une photo de toi aussi.
3: Ouais, elle est juste en dessous de la photo, de sa photo.
1: Ouais. C'était il y a quelques années, quoi. Voilà.
3: Ouais, mais elle n'a pas changé. Hein.
1: Non, elle n'a pas changé.
2: Non, elle n'a pas changé.
1: Voilà.
3: Attends, c'est la même coiffure, c'est tout pareil. Donc, ah,
1: c'est mieux tout de même. C'est la même.
3: Oui, bien sûr. Ah là là là là là, Christophe, faut tout apprendre.
1: Voilà. Ben, par rapport à cette photo-là, l'univers musical est différent et franchement, oui. C'était génial.
3: Ouais, moi, j'ai bien aimé aussi, franchement.
4: Merci beaucoup.
3: Ça change de ce que tu as joué justement il y a 2 ans. Clairement, moi j'avais un souvenir de. Voilà, c'était pas du tout ce style-là. Mais c'est une belle évolution. Et
4: merci,
3: franchement, j'adhère. Donc, franchement, ouais. Continue là-dessus.
2: J'ai aussi des souvenirs de quand t'avais été guest dans mon podcast, où t'avais joué plus tout ce qui était Afro House, ouais. Ritmo de Vega et tout ce qui va avec. Et ici, passer sur Ellie Brown, Madix. Ouais, là, c'est sûr que ça change, quoi. Il y a un autre délire, effectivement.
3: Ah mais c'est un bon délire.
2: Non mais j'aime bien. Moi ouais, j'aime beaucoup.
3: Tout à fait, tout à fait. Bien. Au niveau actualité alors Tam, est-ce qu'il y a déjà des événements où on pourra te retrouver dans les prochaines semaines, les prochains mois peut-être? On peut parler des résidences s'il y en a sur d'autres radios, pourquoi pas. Ça faudra demander l'autorisation. Voilà.
1: Tu sais, à Fun, j'envoie déjà les factures tous les mois, je rajoute un petit surplus.
3: Ouais.
1: C'est pas un souci, pas pour les mêmes raisons, mais voilà.
3: Ça va, ok. Donc, Wick, où est-ce qu'on pourra te retrouver dans les prochaines semaines, alors, Tam?
4: Alors, du coup, le samedi, donc une fois par mois pour l'instant, c'est au Lindbergh Club à Couvain.
3: Ah oui.
4: Et donc
1: c'est vrai qu'on l'annonce,
3: Mais
1: hein,
3: oui,
1: annonce chaque semaine le programme du Lindbergh.
3: Exactement, on fait la pub.
1: Et souvent, c'est avec Xerox. Enfin, il y a des fois que tu tombes avec Xerox.
4: Oui, c'est ça, voilà.
1: Exactement, ouais. Voilà.
3: Mm-hmm. Ok.
4: Alors, il y a aussi, donc ici au mois d'octobre, je vais mixer sur la main stage de Louvain-la-Neuve, les 24 heures vélo.
2: Ah oui.
4: Ça va être chouette
3: c'est
4: aussi.
3: C'est pas un petit événement, ça,
1: c'est
3: non plus.
1: Non,
4: ça va être vraiment chouette.
3: Ouais. Ok, bien.
4: Et donc au mois de novembre, la Coupe du Mons pour... comment on appelle ça? Les soirées étudiantes à Mons, justement.
3: Ah oui,
4: c'est au Mons Expo. C'est au mois de novembre, la date on l'a pas encore.
2: Ah, parce que je sais que le 7 novembre, moi je serai aussi à Mons, donc
4: voilà.
2: Ça doit être certainement dans les semaines après aussi, à mon avis.
4: Oui, c'est ça, ça doit être dans ces semaines-là.
3: Ok, super, bien, un beau programme. Hein.
4: Oui.
3: Sinon, tu es présente sur les réseaux, j'imagine.
4: Oui, voilà, sur Instagram. Mm-hmm. Donc c'est DJ Tam officiel.
1: Okay. Ouais, et puis sur Fun, tous les combien de temps?
4: Sur Fun Radio, tous les samedis de 22h à 23h.
1: Voilà. Voilà. Je pouvais le dire. Il n'y a pas de souci, on s'entend bien avec eux.
3: Ok, super. Et pour la fin d'année, Tam, déjà quelque chose de prévu, un événement ou pas encore
4: Pas encore. Mm-hmm. Parce que j'hésite cette année à prendre un peu des congés.
3: Ah, voilà. Ben pourquoi pas, oui, ça fait plaisir aussi d'être un peu entre amis ou en famille pour les fêtes. Pourquoi les autres années, tu faisais souvent des événements Saint-Sylvestre ou quoi?
4: Ça fait 6 ans que je bosse pour Nouvel An et Halloween et tout ça, donc je me suis dit, bon, cette année, je vais la faire cool.
3: Ok, ouais,
1: il faut en profiter de temps en temps aussi des
4: fêtes.
1: Il faut être de l'autre côté.
3: Ouais, il faut être de l'autre côté,
1: ouais.
3: Ça peut être sympa aussi.
1: Ouais. Ok. Voilà, petite question. Qu'est-ce que t'aimerais, voilà, quel événement t'aimerais faire l'année prochaine?
4: C'est Tomorrowland. Ça a toujours été Tomorrowland. Donc voilà.
1: C'est pour ça que je posais la question, je me doutais de la réponse, mais enfin voilà, c'est un petit peu le rêve à beaucoup de monde.
2: Mais ça finira par arriver quand même.
4: J'espère.
3: Ouais, je pense.
2: Ouais, je pense.
3: Parce qu'ils sont encore partis pour quelques années, hein, Tomorrowland, je pense.
2: Ils ont eu un permis, oui, jusqu'à 40 aidés.
3: Tu en avais parlé. Ouais, tu avais une news à ce sujet-là. Ouais. Je ne me rappelle plus de combien d'années ils avaient pris, mais s'il n'y a pas quelque chose qui arrive entre-temps, on ne sait jamais ce qui peut se passer. Mais ouais, je pense que c'est parti pour pas mal d'années. Donc, il y a encore des chances.
2: Ça devrait se faire encore.
3: Ça devrait se faire,
2: bien sûr.
3: Voilà. Il faut juste tomber sur la bonne personne, peut-être, qui va peut-être t'aiguiller dans le truc. Et voilà, et puis via les réseaux, ça peut arriver très vite aussi. Hein, donc,
2: ou même si t'arrives, si, si tu produis un petit titre comme ça.
3: Ouais, aussi, ouais, ouais. Est-ce que tu fais de la production, Tam, ou
4: pas encore.
3: Pas encore.
4: Pas encore.
3: Il y a des idées
4: J'aimerais
3: dans la
4: bien,
3: tête
4: ou... J'ai des idées, mais j'ai du mal à me lancer dans.
3: T'as déjà essayé un petit peu
4: oui.
3: ou ouais.
4: Sur okay. Ableton, mais j'ai du mal.
2: C'est peut-être le moment quand tu vas faire ton petit break justement.
4: Ouais, c'est ça. C'est ce que je me disais aussi, de me lancer un peu plus dans la prod du coup.
3: Ah, peut-être pour l'année prochaine, on aura quelque chose alors.
4: Voilà.
3: Mais... Ah, et on croise les doigts.
2: Ça prend du temps. En fait, Ableton, c'est plus complexe, mais c'est plus complet. FL Studio est plus facile, mais tellement accessible maintenant que.
3: Donc, il faudrait peut-être mieux commencer par FL Studio, tu dis.
2: Moi, je fais toujours sur FL. C'est avec ça que j'ai réussi à signer.
3: Ok. Ah.
2: Ableton, moi, je n'ai pas réussi. J'ai trop de difficultés avec.
3: D'accord.
4: Ouais, c'est vrai que c'est compliqué. Hein.
2: Ouais.
3: Ouais. Donc, il y a peut-être d'autres logiciels plus accessibles, comme tu dis, qui seraient.
2: FL Studio ou Logic aussi. Logic Pro est pas mal.
3: Ah ben voilà, des idées, Tam.
4: Ça va, merci.
3: Ok, ben on espère te revoir. Allez, plus rapidement que dans 2 ans. Donc reviens nous voir l'année prochaine si tu as envie, bien évidemment, mais ce sera avec grand plaisir.
5: Et même l'agenda est ouvert, même l'agenda est près de toi.
3: Ouais, on va checker l'agenda hors antenne, il n'y a pas de souci. Un grand merci à toi en tout cas d'être venu ce soir, et puis on te souhaite bonne continuation, et puis
4: merci beaucoup.
3: Et passe déjà de bonnes fêtes de fin d'année, parce que voilà, mine de rien, on est en octobre, mais on y sera vite.
5: Ouais, effectivement.
3: On y sera très très vite fin décembre, donc voilà. Nous, l'émission, les amis, n'est pas finie. Dans quelques instants, on accueille le dernier DJ. Comme d'habitude, une petite pause musicale, le temps de faire l'installation.
5: Juste une petite parenthèse. Bonsoir à Nico qui adorait le set. Justement, on parlait en direct tout à l'heure, enfin hors direct des tout, sur le centre de Fort Floor qu'on a passé. Voilà, il y a Luc qui a apprécié. Il m'a dit ça me rappelle beaucoup de choses. Et bonsoir également à Oli qui nous écoute du côté de Amto. Donc voilà, vous êtes un petit peu partout. Allez, écoute, ce soit via le net, via Up Radio, via Fréquence Égosée. En tout cas, vous ne touchez à rien. Dans quelques instants, Envy Gates, derrière les platines et au micro. Et puis, comme tu as dit, une petite pause musicale.
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2: Et toujours en direct, les amis, merci d'être là, merci de nous écouter.
3: Bonsoir. Voilà, on fait en direct, merci.
2: Bon retour à table.
3: Bon retour, prudent.
2: Salut, merci.
3: Et voilà, c'est ça le direct.
2: Ah oui, clairement, c'est du direct.
3: C'est du live.
2: Ça. C'est du live. L'émission n'est pas finie, je vous le disais, il nous reste un DJ pour continuer à fêter cet anniversaire, ce 16e anniversaire du Dance Floor System. Ce soir, on accueille Envy Gate. Bonsoir.
4: Bonsoir, et bien bonsoir à tous, et puis 16, hein.
2: Thank you.
4: Si nous, on aurait...
2: C'est 16, hein.
4: Eh bien, en venant, figure-toi que j'étais en train de me le dire. Je me disais, 16 ans déjà. Je me disais, si je pouvais avoir 16 ans.
3: Ben, moi aussi.
2: Ouais, et nous aussi.
4: Mais dans la même conjoncture, je ne sais pas.
2: Ouais, c'est vrai que c'était un peu différent. Moi, j'étais content d'avoir 16 ans au moment où j'ai eu mes 16 ans, je pense.
5: Mais j'aurais bien voulu connaître vos 16 ans.
3: On était sages, nous, par rapport à vous.
4: Ouais, on était sages.
3: Ah, bien sûr, c'était nos générations, on devait écouter, nous.
2: Ouais, on a fait des bêtises aussi, déconner non plus.
3: Tu as fait des bêtises, moi pas.
2: Y a l'adolescence doit se passer, hein, donc voilà. Allez, Envy Gate, quelle nouvelle depuis la dernière fois? Je pense que t'étais venu, que j'étais pas là, ou je me trompe?
3: Non, tu te trompes, pas mon avis.
4: Non, tu te trompes.
2: Décidément,
4: là. Non,
2: les vacances, ça ne me convient pas.
4: C'est moi qui suis pas venu une fois, monsieur. J'ai postposé, j'étais un petit peu malade et... J'ai postposé, j'ai téléphoné à Christophe, ou contacté Christophe par Facebook.
2: Ok, ouais,
4: j'étais pas bien.
2: Ah oui, t'as eu des petits soucis de santé aussi
4: ça arrive,
2: cette année.
4: Hein.
2: Oui, tout à fait. Ouais. Et maintenant, la santé, ça va?
4: Oui, ça va.
2: Ok, c'est le principal. Tant qu'on a la santé, je dis...
4: Tout roule.
2: Oui, tout roule. Ouais. Même si à côté, ça va pas, mais la santé, c'est le plus important. Ok, au niveau événements, alors, est-ce que t'as eu pas mal d'événements cet été ou c'était relativement calme?
4: Cet été, quand même, même avant l'été, un peu plus calme quand même l'été que juste avant la fin d'année.
2: Ok.
4: Début d'année un peu plus calme, on expliquera pourquoi après, mais les choses reprennent.
2: D'accord.
4: Très très vite.
2: Très très vite. Ah ben c'est une bonne nouvelle alors.
4: Même je suis assez surpris même.
2: Ah ben super.
4: Donc c'est positif.
2: Ok, positif, super. En tout cas, grand merci d'être avec nous ce soir.
4: Mais merci aussi d'être.
2: Et puis justement, on va poser la même question qu'à notre ami Tam. Est-ce que tu as prévu une playlist spéciale anniversaire pour aujourd'hui ou ça va être tu vas démarrer improvisation et puis on va voir comment ça va évoluer.
4: Comme vous savez, je connais bien Christophe, hein, Tosh qui vient.
2: Oui.
4: Et donc on joue généralement ici. Bon, j'écoute de temps en temps un peu de tout.
2: Oui.
4: Là, on a joué assez. On est monté dans les tours.
2: Oui.
4: On va un petit peu redescendre.
2: D'accord.
4: Avec 2-3 classiques quand même.
2: Mm-hmm.
4: Toujours des remixes un peu à la sauce personnelle. Et puis on verra où on va en fait.
2: D'accord, ah bah super. D'accord.
4: On verra où on va.
2: Je propose qu'on y aille, hein, directement.
4: Tout à fait.
2: Allez, on fait ça. Bon mix à toi et à tout à l'heure, Envy Gate.

0: Excellente soirée tout le monde, bonsoir, bienvenue chez la Dance Floor System sur votre radio, il est 22h.
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1: Voilà, c'est la saison d'émission sur Fréquence Aiguisée. On est aussi sur Up Radio depuis, je crois, une bonne année. Hein,
2: ouais, ça fait ça, ouais.
1: Bonsoir, bonsoir à Luc également, bonsoir également à Gino, voilà.
2: Et bonsoir Loïc Strens qui nous a envoyé des messages aussi de bon anniversaire.
1: Oui, et aussi par rapport aux septentiens aussi.
2: Ok, Florence Bernard aussi.
1: Oui, mais voilà, parce qu'aujourd'hui on est passé aux septentiens tous les deux.
2: Ouais, donc, il faut le savoir, voilà. ouais, c'est voilà, vrai qu'on était en direct, enfin pas en direct, mais on était en télévision.
1: À 18h30, on était là-bas, 19h on était.
2: On était, mais on a pris l'hélicoptère, la téléportation, Star Trek, tout ça quoi. Ouais. Sinon, c'était pas possible. Non, mais oui, on a fait la spéciale Bourgmestre, donc on est passé sur RTL, voilà. Toi et moi, Chris, hein, à quelques places d'écart. Hein, Mais bon, on n'a pas gagné. Ouais, ça, on s'est quand même bien amusé, c'était une chouette journée. Bon, agenda soirée, on commence avec le samedi.
1: Oui.
3: Bah oui.
2: Le samedi. Ah ben justement, voilà, maman, j'ai raté la bricole. C'est la bricole, célèbre discothèque de l'époque.
1: Oui, ben, c'était à Foy Notre-Dame, si mes souvenirs sont bons.
2: Le concept revient au complexe sportif de Anhé.
1: Pour la deuxième fois.
2: Voilà, donc il y aura trois DJ, les trois résidents qui seront là. Il y aura DJ Dink, DJ Young T et DJ Reno. Donc ce samedi 10 octobre, au complexe de Anhé, au programme déco, ambiance VIP, etc., etc. Les préventes sont dispo à 8€ et puis sur place, l'entrée sera à 10€. Voilà, si vous avez envie de revivre l'expérience de la discothèque La Bricole, ben c'est ce samedi que ça se passe au complexe sportif de Anhé.
3: Et du côté de l'aventure, dans le carré, on aura The Demon en All Night Long pour une soirée Art Style, Up Tempo et Raw Style. Alors, comme d'habitude, les classiques shot encore une fois à un plus un gratuit de minuit à 1h. C'est de 23h à 6h du matin et toujours l'entrée gratuite.
1: Et du côté du marché couvert de Hanu, la projet X Festival. Voilà le marché couvert qui va se transformer pour une nuit en véritable temple de la fête. Voilà une grosse production, une ambiance complètement déchaînée et surtout un line-up taillé pour vous faire vibrer du début à la fin avec DJ Pat B. Il y aura Dark E, il y aura Dua Lipa, Oliver, Jelly Bean et les Baby Jumper. Voilà, projet X, prévente 8€. Voilà, sur le site sale.raiseevents.be. Comment, voilà, ce sera plus cher, bien sûr, sur place.
2: Donc, on avait les Papy Jumper, maintenant il y a les Baby Jumper.
1: Baby Jumper. Ouais.
2: Ok, ah ben. Ça promet.
1: Ils ont fait des petits à leur âge.
2: C'est ça.
1: Ils ont cloné, je ne sais pas.
2: Ouais. Alors ce samedi également à Bruxelles, au Mont des Arts, un festival retour à la musique 2000-2010, au plein public. Donc l'entrée, non, passe prioritaire, éviter la file d'attente, il faut aller sur partyfinder.com, voilà. Et puis retrouver l'événement. Sinon, ça se passe donc ce samedi à partir de 23h30 jusqu'à 4h30. Il y a des accès faciles en transport en commun. Minimum 18 ans pour l'entrée. Et puis au niveau line-up, ce sera Voltic and Friends. Donc ça se passe au Mont des Arts à Bruxelles. Donc un événement, évidemment, retour aux années 2000-2010.
3: Et du côté de l'aéroport de Liège, il y aura le Link Festival Airport Edition. Et bien pour la 11e édition, ils n'ont vraiment pas mis les choses de côté. On aura en tête d'affiche Jeff Mills, la légende de la techno. Il y aura aussi Dasha Rush, Matthew Johnson en live, Danny Rodriguez en live et Pierre qui seront au platine. Ça commence à 6h du soir et ça termine à 2h du matin. Get ready for an experience beyond expectation. Toutes les informations et les tickets sont sur le site link.event.com/linkfestival.
1: Ce samedi au Trébuchet, la Fiesta Saturday, voilà du bon son, une bonne ambiance et une petite surprise pour ceux qui arrivent tôt, car il y aura un shot offert aux 50 premiers. Ce sera la Room One qui sera uniquement accessible et ce sera une soirée all style avec DJ Jet Seb. Entrée gratuite pour les membres avant minuit, ouverture des portes donc à 22h30.
2: Et puis à Saint-Germain, pas très loin d'ici, une Project X qui revient. Are you ready also? On parle beaucoup anglais dans cet agenda soirée. Voilà, au niveau du programme, Aoki Cake, Bubble Show, Poupée Gonflable, Canon à Confetti, Licorne. Wow, il y aura des licornes, magnifique. Enfin bref, un programme assez chargé. Au niveau line-up DJ, il y aura les Papy Jumper, Lex, Melina P, MRS, Les Animos, et puis Double H, ou Double H, je ne sais pas comment on prononce. La Snow White Knight qui s'occupe de tout sur place. L'entrée est à 12€, les préventes 8€. Ce samedi donc, une Project X qui revient à Saint-Germain à la ferme du Manil. C'est leur retour, voilà.
3: Et du côté de Love Club, en Outremeuse, on aura l'Afterlink. Je vous parlais ici de Link Festival. Et bien ici, on aura l'Afterlink en compagnie de Savaruch, SP1 et Tia en back-to-back avec Pozza. Techno jusqu'au bout de la nuit, 5 euros sur place, il n'y a plus de pré-vente. L'ouverture se fait en décalé, donc ça commence à 1h du matin, ça ferme à 7h du matin et un parking est disponible un peu plus loin que le club.
1: Au DB Club, du côté de Manage, ce samedi, la soirée Oasis, le temps de nuit, vous pourrez profiter d'une ambiance solaire aux sonorités Afro House et House avec Hades et Antomix qui seront au platine pour un voyage musical entre rythme envoûtant, énergie, estival et bonnes vibrations jusqu'au bout de la nuit. Ouverture des portes dès 22h, donc au DB Club du côté de Manage. On va faire une petite pause, on revient avec une troisième partie de l'agenda juste après parce qu'il y a encore des soirées, hein, n'est-ce pas? Allez, on retrouve Envy Gates au platine.
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1: Et oui, le son club mixé en live, on a encore quelques petites soirées, hein, Pierre.
2: Oui, bah oui, voilà. Troisième partie de l'agenda soirée déjà.
1: Ouais, déjà, je te laisse commencer parce que je.
2: Le Lindbergh Club, on n'avait pas fait, hein, je pense.
1: Non, dans la région, on est arrivé là.
2: Couvain, voilà. Ce samedi, un événement Boss Lady, donc c'est la soirée pour vous, les filles et les femmes, bien évidemment. Alors, si vous avez une touche de rose sur vous, un shot sera offert à l'entrée. Au niveau des DJ, il y aura Pierre, CHX et DJ Xerox. Ça démarre à 22h30, l'entrée est gratuite pour les membres avant minuit. Et puis si vous avez votre anniversaire la semaine précédente ou suivant l'événement, vous aurez droit à une réduction de 50% sur une bouteille de votre choix. Ça peut être sympa. Donc voilà, ce samedi au Lindbergh Club, une soirée, un événement Boss Lady.
3: Et du côté du Cultura à Liège, Capacity and Crew Edition. Alors au programme, Capacity, Evora, Rake, Delbo, Ganini et Vicious. Soirée 100% art techno et tout ce qui va dans les dérivés avec l'industriel. Plus d'infos à découvrir sur la page du Cultura et sur tous les groupes Cultura. Au niveau du prix, ça n'est pas affiché, donc j'imagine que ce sera dans les infos de la page.
1: Voilà, au Moulin de Solière ce samedi. Voilà, soirée avec entrée gratuite jusqu'à 23h30. Après, cela coûtera 5€. Il y aura un happy hour entre 23h et minuit. Et ce sera Dila qui prendra le contrôle des platines. Donc, au Moulin de Solière, pardon.
2: La Rito Madness, on n'avait pas fait. Hein. T'avais pas fait
1: non,
2: pas
1: non,
2: le week-end.
1: Non. Okay, on est arrivé
2: ça,
1: là.
2: Ça se passe à oui. Alors, il y aura les Papy Jumper, Tom Hawkins, DJ Marc Ronvo, RVX et également Goth. L'entrée, les préventes sont à 10€, pardon. Les préventes sont obligatoires, donc apparemment pas d'entrée sur place. Donc vous allez sur wazeevent.com et vous cherchez les rétos de Madness, l'événement. Les sorties sont définitives, il n'y a pas d'infos sur les DJ par contre.
1: Non.
2: Mais ils estiment quand même une tenue correcte exigée, voilà, pas de training, pas de casquette, etc. Donc il faut être quand même relativement bien habillé. Les préventes sont à 10€ si je ne l'avais pas dit. Donc voilà, ça se passe. Ah oui, ce sont les Reto Madness.
3: Et on part du côté de Gerpino, Roses Club. Alors une soirée drum and bass, aura forme, all night long, soirée rythmée par un pur son généraliste, mais vraiment fixé du côté drum and bass, des hits reconnus. Et de 23h à minuit, ça sera une spéciale année 2000. Les vodkas sont en une plus une gratuite. Durant l'happy hour qui sera annoncé pendant la soirée. Attention, il y a un dress code, strass et paillettes. Et la soirée est interdite aux moins de 18 ans. Le parking coûte 2€. Plus d'informations sur la page du Rosas Club.
1: On continue avec la soirée célibataire numéro 1 en Belgique. Grande soirée donc cœur à cœur ce samedi à la cabane chaussée de la Hulpe à Watermal-Boisfort. Donc une soirée rencontre à la cabane. Voilà, avec possibilité bien sûr de se rencontrer, vivre une expérience unique avec des rencontres, des émotions et puis une soirée également, de quoi passer une excellente nuit donc du côté de Watermal-Boisfort.
2: Et puis à Warem, l'Amnésia, une Amnésia Party samedi également avec DJ Zedika de 22h jusqu'à 5h du matin. L'entrée est gratuite, tenue correcte exigée. Voilà, événement Amnésia Party ce samedi.
3: Et au Palais des Congrès de Liège, ta soirée drum and bass préférée est de retour pour une nouvelle édition déchaînée. Cette fois-ci, Sphère prend le contrôle des congrétistes pour nourrir son envie de drum and bass avec les parties Audio Function, aka Aku. Donc ça risque de bien balayer. Alors le line-up, on sera avec Maze en tête d'affiche. Et sinon, il y aura Black Soul, Atlas, Insect, Motion Overdrive, Instincts, Wild Dog, Nick Hall et Osprey. Plus d'informations sur le site du Palais des Congrès et sur sphère.be.
1: Avant-dernière soirée, le Phoenix à Floref, la nuit que les amateurs de rétro attendaient, car DJ Master Song, grand nostalgique de l'âge d'or du Métropolis, vous prépare une immersion totale des années qui ont flammé vos nuits. En mode rétro donc. Ce sera pas ce samedi, mais ce vendredi 9 octobre. Il a été mal placé, mais voilà. Ce sera gratuit pour tous de 22h à 3h du matin et gratuit pour les filles jusqu'à minuit. On revient au samedi pour la dernière soirée, Pierre, au rétro.
2: Ouais, au rétro, allez-y. Une soirée black and white. au rétro. Alors le dress code, c'est attention, les femmes tout en blanc, les hommes tout en noir. Et pour ceux qui respectent la tenue complète, il y aura Win for Life offert à l'entrée jusque 22h. Donc en plus, vous pouvez gagner des sous. Ça, c'est sympa. Voilà, l'entrée est gratuite de 21h jusqu'à 22h. Il y aura DJ Jean-Luc pour vous mettre les meilleurs hits et pour danser toute la nuit. Ça se passe au rétro à Lézine. Le parking est gratuit. Soirée black and white. Alors, ben, profitez-en si vous avez de quoi vous habiller tout en blanc ou tout en noir.
1: Voilà, 22h58, on fait vite une petite news ou pas pour arriver au top horaire.
3: Bon, on peut en faire une. Allez. On va parler de Charlotte DeWitt qui annonce son retour annuel au Flanders Expo en février prochain, donc les 5 et 6 février. Le premier, donc le vendredi, il y aura un back-to-back-to-back avec Theoness, Nova et Nico Moreno pour, donc, comme je disais, le back-to-back-to-back. Et alors, le samedi, ce sera un autre gros back-to-back. On ne sait pas si c'est All Night Long, c'est pas encore annoncé, avec la DJ Kiki. Donc, on attend de savoir quoi, mais
2: c'est parti, une grande première.
3: Exactement, mon Kiki.
2: Je ne l'ai pas dit.
1: Encore une petite info encore.
3: Eh bien, on peut encore en repartir sur une. Un Tale of Us, donc le duo mythique Tale of Us, ouais, composé de M-Rak et Anima, c'est fini.
2: Alors, oh.
3: Ben, on savait que c'était pratiquement fini depuis l'année passée, mais là, on a plus d'informations. Mm-hmm. Donc, Tale of Us se termine, mais Afterlife, du coup, se termine aussi. Alors, ce qui se passe, c'est qu'il faut savoir que Afterlife, ok, c'était géré en Italie, en Amérique, mais au final, le siège social de tout ça, c'était en Allemagne. Et il y a une loi en Allemagne qui stipule que lorsqu'une personne quitte une entreprise ou que l'entreprise fait faillite ou s'arrête petit à petit, ouais, le PDG ou les directeurs sont obligés d'informer publiquement la nouvelle. Ainsi, on apprend que M-Rak a quitté Afterlife et laisse donc tout le label à Anima. Seulement, bah, Anima, il a déjà ouvert Aiden récemment.
2: Ah.
3: Donc, il le dit clairement, Afterlife, ça va être mis de côté le temps que bah, Aiden se forme, ce qui fonctionne très, très, très, très, très bien, je vais dire. Et bah, les vestiges d'Afterlife, bah, ça sera peut-être une petite suite qu'on n'a pas encore plus de news actuellement. Mais faut se dire qu'à un moment ou l'autre, à moins d'une grande surprise, bah, le label, il est fini.
2: Ok, affaire à suivre.
3: Affaire
2: quoi.
3: À suivre.
2: Ok, merci pour la news, Loïc.
3: Un plaisir.
1: Excellente soirée dans le Dance Floor System. Il est 23h.
2: T'es tous ensemble là.
1: Dance Floor System. Allez, c'est les saisons. Merci pour vos nombreux messages. Et encore vite une petite phrase avant de relancer la suite de notre set en live. Bon anniversaire, les amis. Félicitations pour le boulot que vous faites. Mettre en évidence des talents, c'est vraiment top. Et justement, des talents qui est. Il y en a tous les mercredis soirs. Et en ce moment, c'est Envy Gate en live.
2: On en profite.
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1: Alors, dernière news de Loïc,
2: on va tout doucement clôturer. On va passer les 16 ans, hein, ça se rallonge.
1: On va clôturer ici, là, on va laisser le DJ faire la musique de fond et puis on va clôturer. Mais oui, dernière news de Loïc.
3: Eh bien, une belle grande news, on va dire que ça s'est déroulé cette nuit, il y a eu le Top 100 DJ Mag.
1: Okay.
3: Alors bon, je sais que beaucoup ne sont pas fans, je vais dire, de ce top qui est plus représentatif au niveau des votes sur la cote de popularité et qui n'a rien à voir par exemple avec le talent et tout ce qui va avec. C'est vraiment les personnes qui votent sur le site, les abonnements, les écoutes sur Spotify et tout ce qui va avec.
1: Ouais, c'est quand même les écoutes, donc c'est quand même en fonction du nombre de gens qui ont écouté. Donc
3: exactement, les prestations, le nombre de spectateurs, ça varie sur beaucoup de critères,
1: okay.
3: Mais c'est de la popularité, ça n'a rien à voir avec le talent en lui-même.
1: Okay.
3: Et alors, le top 100 est sorti, donc je vais déjà vous dévoiler donc les 5 premiers. Donc en 5e, on a Dimitri Vegas et Like Mike. 4e, Alok. 3e, et c'est là d'ailleurs que ça a bien monté, on a Anima en 3e. 2e, Martin Garrix. Et premier, c'est David Guetta. Il faut savoir que David Guetta, donc c'est la 6e année de sa carrière qu'il devient premier. Il était en rivalité, on va dire, avec Armin van Buuren, Martin Garrix et David Guetta, qui étaient les trois à avoir gagné 5 fois le record. Et là, maintenant, une 6e.
1: D'accord.
3: Mais alors, il y a d'autres artistes évidemment qui montent dans le top, donc à savoir par exemple Illenium qui monte très très très bien dans le top, Charlotte DeWitt qui arrive 6e, qui dépasse carrément Armin van Buuren.
1: Justement, Armin, il en est où lui ?
3: 7e. Il est redescendu d'une place.
1: Ça se suit quand même, Armin, Charlotte.
3: On a Timmy Trumpet, Fisher, Vintage Culture, on a Calvin Harris encore plus bas. Les artistes se suivent bien. On est quand même sur des bons gros noms, par exemple Fred Again qui monte 16e. Par exemple, il y a des artistes que je suis un peu plus étonné. Hardwell qui redescend en tant que 29e, Tiesto qui redescend malgré tout d'une place, malgré les shows qu'il a pu présenter. Mais il y a beaucoup d'artistes que je vais dire, moi je les aurais vus beaucoup plus haut, d'autres qui, c'est malheureux, sont bien descendus, certains qui ne sont même plus dans le top, ni même dans la suite.
2: Justement, tu parles des montées descendues. Lequel pour toi était plus choquant d'être classé haut et l'inverse ?
3: Alors, vraiment le plus bas pour moi qui me choque, Deadmau5 qui retombe en tant que 91e, alors que c'est la chute, c'est vraiment la chute pour lui, même si lui, il le dit clairement, il en a rien à cirer.
1: Il en était où avant ?
3: Il a réussi à monter jusqu'à, si je dis pas n'importe quoi, la 3 ou la 5e place il y a plus de 10 ans déjà.
1: C'est la dégringolade, ouais.
3: Et celui qui me choque d'être aussi haut, alors que pour moi, je comprends pas ce qu'il fait aussi haut. C'est peut-être parce que je ne suis pas fan, je dirais déjà Timmy Trumpet, je comprends pas ce qu'il fait encore dans le top 10 alors que il fait rien d'exceptionnel. Il a sorti un album mais ça n'a pas marché. Et voilà. Sinon dans le nom pur, si je dois prendre le premier là qui me vient en tête, qui n'a rien à voir entre guillemets, qu'est-ce que Peggy Goo fait encore aussi haut? C'est celle qui avait sorti Nanana il y a 3 ans, mais depuis lors, plus rien. Elle sort des titres, mais il n'y a rien qui marche.
2: On les entend pas plus que ça, exactement.
3: Donc pour un top populaire, je sais pas ce qu'elle fait encore aussi haut. Mais cela dit, il y a quand même d'autres artistes qui font leurs entrées, des artistes comme Nicky Romero qui montent bien, Kiki qui pour la première fois monte et grimpe tout simplement dans le top.
1: Bravo Kiki.
3: Clooney qui fait une entrée, Ugel qui monte aussi, enfin voilà. Et on remarque aussi dans le top que par exemple le hardstyle est très absent. Maintenant je vais dire, je suis pas le plus grand défenseur de la communauté hardstyle. J'apprécie, je n'ai rien contre eux, mais le hardstyle est fini depuis déjà très longtemps dans beaucoup, beaucoup, beaucoup de scènes. Et à part les festivals qui privilégient ce style, on n'en trouve plus sur tout ce qui est mainstream, je vais dire.
1: D'accord.
3: Donc à part Sub-Zero Project, on a personne. L'art techno, pareil, on a des artistes art techno. Je prends le cas, il y a Amélie Lenz quand même dedans, Sarah Landry si on considère que c'est vraiment dans la hard. Mais il y a quand même Nico Moreno par exemple, Marlon Hofstad pour tout ce qui est techno bounce, oui, mais vraiment la pure art techno comme l'année passée avec du fantasme et tout, l'absence de Nova qui on pensait qu'il serait dedans, pas du tout. High End Models qui redescend. Par contre, on améliore et on voit que tout ce qui est progressive, mélodique techno, bah, ça remonte dedans avec.
1: Ah, ça c'est bien ça.
3: Bah, avec la
1: preuve. J'aime encore bien.
3: Avec Miss Monique, qui
1: est bien dedans aussi.
3: Korolova.
1: Elle a quelle place, Miss Monique
3: Miss Monique, je l'ai vue, elle était beaucoup plus bas, elle. Miss Monique, j'ai le top.
1: Je te pose l'école là, mais.
3: Ah non, je l'ai vue. Elle est 61ème.
1: Ah ouais.
3: Elle est entre DJ Snake et Eric Pritz.
1: Elle pourrait monter encore, je trouve.
3: Mais bon, elle peut encore monter, oui.
1: C'est mon avis, hein, mais.
3: Ah non, donc pour le moment, la mélodique techno est bien, mais même s'il y a quand même des artistes comme Kevin DeVries ou alors Argy qui ne sont pas du tout dans le top, malgré les performances. Et alors, moi, j'avais fait mon top aussi, je l'avais envoyé en espérant. Alors, c'est pas un top qui, j'étais sûr qu'il ne serait jamais aussi haut, mais j'avais quand même fait mon petit top artiste. Donc, en cinquième, j'avais positionné Deadmau5.
1: Ouais.
3: Voilà, j'ai toujours bien apprécié. Quatrième, j'ai mis Sander Van Doorn, qui n'est absolument plus dans le top, mais ça reste tout de même une légende pour moi. Troisième, il est troisième dans le vrai, c'est Anima. Je l'avais mis troisième.
1: Ah, bien.
3: Deuxième, Porter Robinson. Autant artiste que chanteur, et tout, pour moi, ça vaut le coup. Et premier, j'avais mis Tiesto, parce que voilà, Tiesto, ça reste la légende pour moi. Mais voilà.
1: Bah, Tiesto, ça reste Tiesto, il n'y a rien à faire.
3: Ça reste Tiesto, quoi.
1: Ok.
3: Mais du coup, voilà.
1: Merci
3: On attend le prochain top qui sera le top 1001 tracklist, qui lui, par contre, est plus sur tout ce qui est musique écoutée, musique jouée, vraiment sur le son et la production.
1: Et il est programmé pour quand
3: Généralement, le top 101, le top
1: 1001
3: tracklist 101. Non, c'est fin novembre, début décembre, presque dans les mêmes stats que Spotify.
1: D'accord. Donc, dans quelques semaines, on se revoit pour en discuter.
3: Bien sûr.
1: Ça va. Ok. Parfait. Ben, on profite des derniers instants de la musique de Envy Gate, les amis. Et puis, il reviendra avec nous en studio. On terminera tout doucement cette émission spéciale anniversaire Birthday Dance Floor System. Encore un grand merci à tous. Et puis, à tout de suite.
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2: Ah ouais, on est en direct, mais plus pour longtemps, les amis, donc il faut en profiter. On arrive tout doucement à la fin de l'émission.
3: On a encore des petites choses à parler avec Envy Gate.
2: Oui, bien sûr.
3: Il y a des choses à nous dire. Et puis, avant ça, parlons de son set qui était tout de même.
2: Ah, c'était très bien. Ouais, moi, franchement, j'ai kiffé. Franchement,
4: ça fait voyager.
2: Oui.
3: Ah ouais.
5: Allez, tant mieux. Parce
2: très bien.
5: Un petit ennui là, mais ça a été.
2: Franchement,
5: c'est passé.
2: Techniquement, c'est un truc que je vais écouter en travaillant en sourdine un petit peu.
5: Allez,
2: ah ouais, franchement. Ah,
3: il va enfin travailler là-dessus.
2: Je n'arrête rien, moi. Je n'arrête rien de travailler. Mais je travaille même pour la radio ici, tu vois, c'est dingue. Incroyable, hein.
3: Ouais, incroyable.
2: Non, franchement, très très bon set, Envy Gate.
3: Un grand merci
2: à toi.
5: Merci,
2: franchement, tu reviens quand tu veux. Ce sera pour l'année prochaine.
5: On va checker une date.
2: J'imagine
5: qu'il est full là, non ?
2: Pour cette année-ci, oui. Mais pour
3: l'année
2: prochaine.
3: Sauf, oui, ça arrive.
2: Ça peut arriver. Mais sinon, l'année prochaine, ça se remplit petit à petit. Donc, si tu veux une date bien précise ou quoi, ou choisir un jour en particulier. On va checker maintenant, comme ça c'est fait. Et puis,
5: pas de stress.
2: Et puis on n'en parle plus. Bien, reparlons un petit peu actualité avec toi alors. Résidence, prochains événements pour les semaines prochaines.
5: Encore quand même une résidence à la Flash. Donc ça c'est le milieu, je ne sais jamais le dire, hein, LGBT.
2: LGBT, blablabla, oui.
5: Donc ça, ils ont changé d'endroit par contre.
2: Ah.
5: Le Unite Club a été repris par quelqu'un d'autre et donc ils ont décidé de ne plus collaborer là-bas.
2: Ah.
5: Par contre, ils sont Yumi, qui est juste deux rues à côté, et le sound system est juste incroyable. C'est du techno voice partout.
2: D'accord, donc et mieux donc, quoi.
5: C'est incroyable.
2: Ok.
5: Au niveau son, c'est incroyable.
2: Okay.
5: Ils sont, je pense, gagnants. Nos oreilles aussi.
2: Et
5: franchement, c'est top. C'est plus intimiste, je trouve. C'est sympa. Honnêtement, c'est très sympa. Un peu plus underground, je dirais. Comme boîte.
2: Mm-hmm.
5: Tout en jouant toujours des repères classiques quand même pour eux.
2: Oui.
5: Ça se fait moins souvent. Avant, c'était chaque semaine. Maintenant, on essaye de trouver des dates un petit peu plus marquantes, aussi bien des vendredis, samedis que même dimanche, parce qu'avant c'était exclusivement le dimanche. Comme autre résidence, j'ai toujours le Yeti qui est à Anderlecht.
2: Yeti Bar,
5: Ou Soraya va aussi. Maintenant j'ai vu, hein, donc on se croise de temps en temps.
2: Elle aurait dû être aujourd'hui, Soraya, mais voilà, elle a dû annuler pour raisons professionnelles. Elle venait aujourd'hui.
5: Elle fait plus des rétro, moi je fais plus un peu open format là-bas.
3: Ça dépend, elle n'est pas toujours rétro. Ah,
5: là-bas, il me semble. Elle nous dira si je me trompe, mais je pense qu'en tout cas, elle est plus rétro là-bas.
2: Ok.
5: Et donc, moi plus open format. Et puis dans le Brabant wallon, on sait bien qu'il y a le domaine du blé qui a fermé.
2: Mais oui, malheureusement, c'est terminé, c'est
5: mais...
2: acté. Ah, mais.
5: Mais.
2: Ok, affaire non, à suivre.
3: On n'est pas au mois de mai, on est au mois d'octobre.
5: Mais justement, alors sous demande de certaines conditions, Mais en tout cas, pas à cet endroit-là, évidemment, parce qu'on sait tout ce qu'il y aura à l'hôpital d'Otigny qui va arriver.
2: Ouais.
5: Mais pas très loin, il faudra pas aller très loin forcément.
2: D'accord.
5: Je sais pas si certains ont vu que quand il avait posté, il avait dit que le domaine, moi je le connais depuis longtemps, hein, j'ai été résident là-bas. Je crois 2 ans après que ça avait commencé. Mm-hmm. Donc ils sont un petit peu venus sur la pointe des pieds sans trop faire de pub, sans dire que c'était non plus une boîte, c'est bar, boîte, enfin un peu tout mélangé, il y a moyen de manger, etc. Et donc c'est ils sont partis sans rien dire non plus, ils risquent de revenir sans trop dire non plus.
2: Ok, affaire à suivre alors pour l'année prochaine,
5: mais
2: ça va.
5: Plus du tout.
3: Je peux donner juste un indice. Ce sera pratiquement sur la même nationale ou pas loin.
5: Ça sera pas loin, on va dire.
3: Voilà.
5: Pas les mêmes nationales, mais ça peut être pas loin. Voilà.
3: Parce que, voilà, par là, elle porte pratiquement le même nom. Ce sera pas loin.
2: Ok. D'accord. Affaire à suivre. Allez,
3: voilà.
2: Ça va.
3: C'est
2: super.
3: Tout.
5: Mais voilà.
3: Il a eu peur quand j'ai dit je vais donner un indice. Mais
5: non. Peur, non. Je pense que c'est mieux comme ça. Et quand il y aura. S'il y a et quand et comment, Je pense que ça fera plaisir.
3: Est-ce que ça s'appellera toujours le même nom?
2: C'est pas. On en saura plus en temps voulu.
5: Je ne dis absolument rien. Il y a d'office des personnes qui surveillent, il y a d'office des personnes qui discutent, etc. En tout cas, ça va certainement commencer à discuter. Moi, je trouve que c'est très très bien comme ça. Parce que, si renouveau il y a, je pense que ça peut être que bénéfique. Et comme on parlait tantôt, qu'il y a crûment un manque. Je pense.
2: De discothèques,
5: d'endroits, ouais. Je ne suis pas intervenu, mais je peux confirmer qu'il y a de la demande. Je peux confirmer vraiment qu'il y a de la demande.
2: D'accord.
3: Donc il n'avait pas trop tort, ce que Mickey avait dit tout à l'heure.
5: Il n'avait pas tort du tout. Il y a de la demande, évidemment. Il y a beaucoup de bars d'exploitation aussi qui, en bar plus que boîte de nuit, ont un petit peu ramolli cet effet de discothèque. Effectivement, les discothèques auraient dû peut-être à un certain moment donné prendre un bon tournant aussi, je pense, qui n'ont pas pris.
2: Oui.
5: Maintenant, je vois que même des événements qui finissent tôt, et on parlait de la législation tantôt, etc., même des événements qui finissent tôt, c'est compliqué. Il n'y a qu'à voir en gare tout ce que... En gare, c'est quand même une institution. Oui. Et tout ce qui se sont pris en fouet dans l'actualité ces derniers temps, parce que des places sont chères, parce que ceci, parce qu'on profite de ça, parce que quoi. Et donc, je pense qu'en Belgique, il faut avoir un certain culot maintenant et un certain bagou pour oser encore...
2: Entreprendre dans ce milieu-là, quoi. Ouais.
5: Moi, je dis chapeau à tous les investisseurs, ceux qui osent faire vivre encore la fête et ce qu'a connu la Belgique. J'aime pas dire aux bonnes époques, parce que sinon on se fait traiter de vieux ringard.
2: C'est un peu vrai quand même.
5: C'est un peu vrai. Si on était des vieux ringards, il y a pas mal de résidents ici qui viennent quand même et qui ont... la 50.
2: Évidemment.
5: Il y en a pas mal que vous rediez voir aussi et qui ont passé la cinquantaine. Et en fait, on se rend quand même compte qu'on est toujours là, quoi, finalement.
2: Oui.
5: Ça fait plaisir en même temps.
2: Tout à fait.
5: Donc voilà.
2: Tout à fait. Bien, merci pour ces infos. En tout cas, on restera connecté justement pour. Oui, Loïc, tu as quelque chose à rajouter ?
3: Non, j'ai.
2: Il y a Christophe qui me fait signe.
3: Je croyais que tu voulais rajouter quelque chose.
0: Non, j'écoutais justement parce que je trouve ça très intéressant par rapport à tout ce qui était discothèque. Et effectivement, quand on voit maintenant avec tout ce qui est bar, c'est vrai que les bars priment énormément par rapport aux discothèques. Mm-hmm. En fait.
5: Oui, mais il y a
0: une belle différence pourtant.
5: Il y a une belle différence, mais il y a certains bars qui, à mon avis, ne vont plus. Et je le vois parce que je connais pas mal le milieu, qui vont certainement. J'aime pas dire ne plus exister, mais en tout cas devoir changer des choses pour continuer à exister, parce qu'il y a beaucoup de choses qui ont poussé sans une sécurité vraiment accrue de l'environnement qu'ils exploitent. Et je pense qu'on va, mon petit doigt me dit que déjà avec l'interdiction de fumer 2027 va être compliqué. Ça va être compliqué d'aller sur la rue pour certains établissements qui n'ont pas préparé ça, de se dire on vous envoie sur la rue, les gars, fumez votre clope. Et là, ça va faire du mal à beaucoup d'endroits.
0: Je prends le cas dans le carré, je ne sais pas comment ils vont faire. Parce que le carré, ils vont peut-être leur dire va plus loin pour fumer, sauf qu'un peu plus loin, c'est un autre bar. Donc, où est-ce que les personnes vont aller fumer dans le carré? Ils vont aller fumer dans les toilettes, ils vont aller se cacher, il faut bien dire la vérité. Il n'y a pas tout le monde dans les bars, là où je mixe, qui ont la chance d'avoir une terrasse derrière, par exemple, où là, à l'arrière, personne, il n'y aura jamais de contrôle. Mais vapoter et fumer devant.
5: Moi, je parle vraiment plutôt de problèmes de législation, parce que la musique en tant que soi, quand on dit oui, les jeunes maintenant aiment bien ça, ceci, cela, ça a toujours existé. À notre époque, enfin à la mienne en tout cas, quand la New Beat était sortie, nos parents nous regardaient qu'est-ce que c'est que ce truc, vous êtes fous. La même chose pour plein de genres de musique en fait. Donc, quand on aime la musique, on aime faire danser les gens. Moi, c'est clair que c'est pas non plus ma came de jouer du rap français toute toute la nuit, mais s'il faut en passer, why not, quoi.
2: Ouais.
5: Why not repasser des vieux tubes 80, ça chante, on est là pour animer les gens.
2: Mais c'est ça, et de la bonne humeur, c'est toujours
5: et
2: la
5: de la
2: même
5: bonne
2: chose.
5: Humeur. Ouais, certaines, ouais, ouais, ouais. Certaines personnes, parfois, ont tort de d'être trop linéaires, je pense, sous prétexte de dire « je sais super bien mixer ou super bien faire ça ». Parce que finalement, l'animation, je ne parle pas du micro, je ne parle pas de parler au micro forcément, bien que moi, je ne sais pas le faire, je le dis honnêtement, il y en a qui savent super bien le faire. Et finalement, ça crée encore cette richesse. Moi, je trouve ça bien, en Belgique, de dire à des gens « moi, j'aime bien aller là, j'aime bien aller là, j'aime bien aller là ». Il faut savoir que j'ai une partie de ma famille en France. Il ne faut pas croire qu'ils sont mieux servis. Hein.
2: Non, c'est sûr.
5: Et ça ressemble plus à des fêtes de village que voilà. Et je ne dénigre pas du tout non plus ça. Mais je veux dire... voilà. Et le dernier petit mot pour dire que ça disparaissait. Il y a à la même époque, c'est Mickaël qui s'appelle. Non, c'est.
2: Oui, c'est Mickaël. Voilà.
5: Oui,
2: c'est
5: eh bien, à la même époque, moi j'avais repéré un article sur la ville de Bruxelles. Il fallait savoir que quand on sortait justement cette époque du vaudeville, etc., on faisait, je dirais, un pas dans trois mêmes rues. Il y avait soit, on appelait ça des discothèques qui se trouvaient dans les niveaux d'en dessous, etc. Mm-hmm. Et en un coup, je dirais moins de 5 ans, ben, il n'est resté plus rien.
2: Mm-hmm.
5: C'est assez affolant. Nous, Bruxelles, on l'a super bien vu, que ce soit au niveau des cinémas, des petits endroits, des petits trucs de théâtre.
2: Ouais. Ouais, donc c'est pas uniquement boîte de nuit, quoi. C'est aussi. Ça touche tout le.
5: Je pense.
2: Énormément de.
5: Mais ça revient.
2: D'événements culturels, quoi.
5: Ça revient parce que je vais beaucoup à gauche, à droite. J'aime bien. J'ai une compagne qui fait du théâtre, etc. Et ça revient de retrouver des trucs quand même. Faut chercher, mais je pense que ça va revenir.
2: Ok. Ce sera le mot de la fin. Merci beaucoup, Envigate, voilà.
5: Merci à vous, en tout cas.
2: On se revoit très vite l'année prochaine. En tout cas, bonne continuation à toi.
5: Merci à vous.
2: Et voilà, tout doucement, nous autres, les amis, on va se dire au revoir. Merci pour votre fidélité, surtout.
3: Ouais.
2: Merci pour votre participation. Hein, parce
3: voilà.
2: Que, voilà, il y a des gens qui ont participé, envoyé des messages, etc. Plein de messages d'anniversaire. C'était bien sympathique.
3: Et puis, il y en a qui nous suivent pratiquement depuis le début aussi, sur 16 ans. Il ne faut pas oublier. Ça fait quelques émissions, 16 ans. Ça fait quelques DJ aussi, quelques mix.
2: Ouais.
3: Voilà, en tout cas, merci en tout cas pour votre fidélité, pour vos messages. Merci encore aux DJ d'être là chaque semaine aussi.
2: Oui.
3: Parce que c'est grâce à eux aussi que l'émission est là. Grâce aux auditeurs, grâce surtout aux DJ. Et voilà, ça fait toujours un plaisir de les recevoir, de les promouvoir et de vous faire passer, vous auditeurs, auditrices, une excellente soirée musicale.
2: Voilà. Et puis encore un grand, grand merci à Cassie pour le gâteau super bon, franchement.
3: Cassie, dans 15 jours, on fête les 16 ans et 15 jours. Dans un mois, on fera les 16 ans et un mois. On aura les 16 et le petit mois en plus.
2: Prendre du poids, hein, Christophe, si on continue comme ça.
3: Non, il était light.
2: Franchement, grand merci à toi. Et puis, bonne continuation surtout.
3: Oui, pourquoi laisser le reste de la crème à Loïc? Ça ne sert à rien, refais un deuxième gâteau avec.
2: Ah, mais ça je ne sais pas, je ne veux pas savoir. Allez, grand merci tout le monde en tout cas. On se retrouve mercredi prochain pour un autre Dance Floor System. Loïc, merci à toi pour
5: merci
2: les
5: beaucoup,
2: news.
5: Et merci tout le reste surtout.
2: Et puis tu reviens nous voir la semaine prochaine.
5: Je reviens la semaine prochaine.
2: Tu seras en DJ, en guest la semaine prochaine.
5: Je viendrai parler au début et puis après je serai là pour mixer.
2: Voilà, avec grand plaisir.
3: C'était là la semaine prochaine.
2: Avec Everell.
3: Ah ouais, ok, ça va.
2: Voilà, ce sera le programme
3: de la semaine prochaine.
2: Voilà, passez une bonne fin de semaine, les amis. Un très très bon week-end à tous. Et à mercredi prochain.
3: Ciao, ciao.
2: Salut. Bye bye.

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